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0: une bonne ambiance dès le réveil avec Sophie Alix Baxter sur RFM. Et oui, c'est ça, mais d'avoir choisi la radio du meilleur de la musique. C'est Mehdi Mansouri, il est 6h, bonjour, et c'est le meilleur des réveils du week-end. Et ce matin, la règle ne change pas, hein, toujours pareil.
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0: Dès que vous entendez un titre de Céline Dion, c'est égal, et bah une chance de gagner vos places, hein, de concert. Restez donc hyper attentifs.

0: Et à 6h07, la bascule dans le meilleur des réveils du week-end est bien faite ce matin, puisque dans un instant, on va écouter Alex Warren. C'est un nouveau classique RFM. Il a sorti en plus ce second album studio, c'était la semaine dernière. Et pour l'heure, donc à 6h08, et bah ça y est, c'est le moment de retrouver Philippe Lelouch, Caroline Iturbide, et ils vont répondre à une question qui a sûrement traversé l'esprit des plus grands penseurs, des plus grands philosophes. Alors oui, je suis un peu moqueur, mais c'est vrai que j'ai moi-même pas la réponse à cette question. Pourquoi les poules ont une crête rouge? Et j'avoue que je me suis déjà posé cette question. Allez, on découvre la réponse maintenant.
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2: Alors, une question que vous êtes déjà peut-être posée. À quoi sert la crête rouge sur les poules?
3: Je vous jure que moi, je me suis posé la question. Je vous jure que je me suis dit, mais parce qu'on dit toujours que la nature est bien faite.
2: On dit toujours.
3: Et bien, elles ont une petite crête rouge. Vous voyez les poules sur la tête. Et moi, franchement, en toute honnêteté, je me suis dit, mais à quoi ça sert? Et bien, ça sert vraiment à quelque chose. Et aussi les petits barbillons, vous savez, sous le bec.
4: C'est quoi les barbillons?
2: Genre comme un husson.
3: Comme les dindons, un peu.
5: Je te coupe, Caro. Un jour, quand Marron sera passé,
2: j'aurai ma vengeance.
5: Je vous raconterai ce qui s'est passé entre un dindon et moi au jardin d'acclimatation.
4: J'ai très peur.
2: Moi aussi,
5: je me suis fait attaquer par un dindon. Je me suis fait attaquer. Vous savez pourquoi? Parce que j'avais des baskets rouges, ils croyaient que j'étais en concurrence, que je voulais draguer ces femelles. Oh. Il m'a attaqué, mais ils se sont mis à trois pour me défendre. Je te jure, je me suis fait attaquer par un dindon.
4: On l'a vraiment perdu là.
3: À mon avis, il a cru que t'étais un petit congénère.
6: Alors qu'il n'y avait pas besoin de mettre génère.
2: Oui, c'est ça.
5: Pour le coup. Allez, je vais me suicider.
3: Ces zones, elles sont très très vascularisées et donc elles servent à évacuer la chaleur. Le sang circule près de la peau, ça va aider la poule à se rafraîchir parce qu'il faut savoir quand même qu'une poule, et ça c'est hyper important, ça ne transpire pas. Une poule ne transpire pas, donc quand elle a chaud, elle respire davantage, elle écarte ses ailes et elle compte sur sa crête pour faire office de mini-clim naturel. Ouais. Voilà, quand je vous dis que la nature est bien faite et que...
2: Je comprends rien à ce qu'on raconte, mais pourquoi si elle était bleue, ça changerait quoi? Pourquoi c'est rouge?
5: Elle est rouge parce qu'elle est hyper vascularisée.
3: Elle est hyper vascularisée, c'est
2: ça. Ça veut dire
3: que
2: c'est le sang qui est...
5: Tu croyais quoi, que c'est elle avait le wifi?
3: Tu vois,
2: non, dans ce cas,
3: contrairement à ton cerveau, c'est pas toujours très vascularisé.
2: Ah ouais, d'accord. Ça fuse ce matin.
5: Ce matin, faut mettre des protections.
2: Elle a que des ennemis, Caro. T'as vu comment elle attaque?

0: RFM, le meilleur de la musique qui fait son défilé avec Madonna ce matin, Vogue. Pour la météo de ce dimanche, toujours 6 départements sont en vigilance orange canicule dans le sud du pays. Ça va de la Drôme jusqu'à l'Aude. Dans le ciel, et bah le pays est coupé en deux ce matin. À l'ouest, c'est plutôt très nuageux, alors qu'à l'est, le ciel est simplement voilé pour les températures. Il fait actuellement 11 petits degrés à Rouen et Metz, 12 degrés à Lille pour la braderie ce matin en ce moment, 15 degrés à Brest, 16 degrés à Paris et Tours, 19 degrés à Lyon, 21 à Tarbes et Porto Vecchio en Corse et actuellement 24 degrés de maximale, ça sera pour Marseille. Dans le meilleur des réveils du week-end, eh ben on va repartir en congé là. On va partir très très loin sur une île paradisiaque grâce à Aventura. Ouais, c'est un peu les vacances par procuration ce matin. Obsession à venir, il y aura aussi The Colonels et puis Philippe Lelouch, Caroline Turbide qui vont nous dire si ça sert à quelque chose de mettre un citron dans son lave-vaisselle. Allez, à tout de suite sur RFM.
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0: Vous le retrouvez tous les vendredis et samedis soirs à partir de 20h dans RFM Party Mix. C'est notre DJ Yann Muller. À venir, il y aura Evelyne Thomas, aussi Adèle, hein, pour le meilleur de la musique. Et là, quasiment 6h30. Dans le meilleur des réveils du week-end, on continue ce dimanche avec un moment très important. Il est temps de savoir si cette astuce qui circule depuis un bon moment, hein, même des années, de bouche à oreille, est vraie. Est-ce que mettre du citron dans son lave-vaisselle, ça fait briller et même élimine les odeurs? On découvre ça maintenant.
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2: Ça, c'est le nouveau rendez-vous de l'inspectrice Iturbide.
3: J'aime bien.
2: Ça marche ou pas. Caro enquête pour savoir si tous les conseils que vous voyez un peu partout, ça marche ou c'est de la daube. Hein. Souvent, c'est de la daube. Voilà, aujourd'hui, tu as enquêté sur le citron dans le lave-vaisselle. Ce truc qu'on entend partout. Mais un citron dans ton lave-vaisselle.
3: Bah oui, alors, une petite astuce qu'on entend effectivement partout. L'idée, c'est de prendre un citron, de le couper en deux. Vous le placez dans le lave-vaisselle et normalement, ça devrait faire briller votre vaisselle, vos couverts, vos verres. Des verres étincelants, bonne odeur de citron, etc. Donc, est-ce que ça marche vraiment? Moi, je l'ai fait. Hein.
2: Et alors?
3: J'ai testé pour de vrai. Petit secret de grand-mère. Est-ce que ça marche ou pas? Non. Voilà. Ça ne fait pas briller la vaisselle, les amis. Donc, vous donnez pas cette peine. Ça peut apporter une petite odeur et un petit effet dégraissant, mais bon, léger. Donc, en fait, c'est plus une intox qu'autre chose. Donc,
2: d'accord. Encore des trucs.
3: Oui, bref.
2: J'en ai marre qu'on nous mente. Moi,
3: j'en peux plus. Il y a des jours où il y a des trucs qui marchent. Bon, c'est pas pour aujourd'hui.
2: Bon, moi, de toute façon, je veux pas passer du tout pour un complotiste. Mmh. Mais je vous dis cette histoire de citron. Il y a une confrérie de la citronnelle.
4: Tu veux dire qu'il y a un lobby du citron?
2: Il y a un lobby du citron.
4: Tu vas loin, Philippe.
3: Méfiez-vous
2: du lobby du citron.
5: En disant ça à l'antenne,
2: oui,
5: tu t'exposes au lobby.
2: Ah bah, au lobby du citron.
5: Attention, oulala, ils sont influents.
2: Oui, bah oui.
3: Le lobby de la rondelle.

Le meilleur de la musique éclaire bon suisse ce matin avec Stéphane Echer. Il est 6h42 et non loin du pays du chocolat. Tiens, chez nous en France, dans le Haut-Rhin, un touriste a créé un véritable vent de panique là il y a quelques jours. Il était en balade en montagne, ce champion, et il entend comme des cris de détresse très fort au loin. Alors sans hésitation, il prévient les secours. On aurait tous fait pareil. Et là, il y a tout un peloton de gendarmerie qui est dépêché sur les lieux, à la recherche du coup de cette victime potentielle. Les gendarmes ratissent toute la montagne, mais après plusieurs heures, rien, nada. Et le lendemain, il y a un habitant qui se présente à la brigade parce qu'il a eu vent de ce dispositif énorme mis en place dans ce petit village. Et il déclare tout simplement aux gendarmes que les cris venaient de lui, mais qu'il n'était pas du tout en danger. C'était juste un agriculteur qui s'est mis à crier pour appeler ses vaches, tout simplement. Ah, notre champion n'a pas su faire la différence, mais vaut mieux ça qu'une vraie alerte. Ça, c'est certain, au moins, tout va bien, il n'y avait pas de souci. Des bonnes nouvelles à venir dans le meilleur des réveils du week-end, avec votre horoscope. Il y aura aussi de quoi bien commencer ce dimanche avec le meilleur de la musique. Angoon, Beyoncé et voici Visage. Vous êtes bien sur RFM, bon dimanche.

0: Mounray dans le meilleur des réveils du week-end sur RFM, il est 6h58.
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0: Dimanche 6 septembre 2026, une bonne fête au Bernard ce matin. Et pour le programme astral, on va démarrer par les béliers. Un dimanche à la cool, vous avez hâte de démarrer une nouvelle semaine. Taureau, grâce matinée sacrée, personne ne touche à votre oreiller aujourd'hui. Les gémeaux, deux invitations pour le même déjeuner, choisissez sans culpabiliser aujourd'hui. Les cancers, un appel de famille dure plus longtemps que prévu et tant mieux. Lion, votre tenue du dimanche attire tous les compliments. Vierge, rangez le sac de rentrée avant que la panique ne s'installe. Hein. Vierge, un débat sur le film du soir tourne à l'arbitrage. Scorpion, sous votre calme dominical, un plan se trame déjà. Les Sagittaires, une balade improvisée vous mène plus loin que prévu. Capricorne, même en ce jour de repos, votre esprit planifie la semaine. Verseau, une conversation de comptoir déclenche une idée complètement loufoque. Et enfin, les Poissons, la sieste vous promet un rêve étrangement précis ce soir. Pour danser là, presque 7h du matin, rien de plus facile à l'écoute de RFM avec ce titre d'Outcast. Hey yo, sera suivi d'un trio, Fredericks, Goldman et Jones, et en plus un duo aussi qu'on connaît bien, Philippe Louche, Caroline Turbide. Ils vont nous faire sourire avec un changement de vie totalement radical. C'est sur RFM, bonne journée.
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0: Bon dimanche avec RFM, il est 7h. Mais qu'est-ce que je vois dans ma boule de cristal? Oh oui!
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0: Des places à gagner pour aller voir Céline Dion. Il y aura une chance de jouer là dans 7h. Ça sera avant 8h, promis, soyez attentifs. Avant, on écoute Outcast sur RFM.

0: Ah, c'est une bonne question. Qu'est-ce qu'on peut bien faire juste après ça? Eh ben, on va passer un bon dimanche matin puisqu'on va écouter dans quelques instants le meilleur de la musique de Taylor Swift. Il est 7h09 et c'est vrai que dans la vie, on peut avoir quelques pulsions de temps en temps, des envies de tout plaquer pour faire autre chose. Comme je sais pas, par exemple, bah ouais, arrêter d'être employé de banque pour devenir fermier, reprendre une exploitation. Enfin, je dis ça vraiment comme exemple, hein, parce que là, le champion qu'ont trouvé Philippe Lelouch et Caroline Turbide, il a fait un virage, mais à 180 degrés. Non, attendez. On est même plutôt sur un tour complet à 360 degrés, écoutez.
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2: Alors, on connaît tous des gens, bon, qui sont tous un peu différents, heureusement. Mais là, c'est pas un homme différent dont on va vous parler, là. C'est pas... Je sais même pas comment le qualifier, le pauvre gamin.
3: Il s'appelle Thomas.
2: Déjà.
3: Il s'appelle Thomas et il en avait tellement marre de sa vie qu'il a décidé de devenir une chèvre.
2: Voilà.
3: Mais vraiment premier degré. C'est-à-dire que marre du boulot, marre du stress, marre carrément de l'être humain dans son entièreté. Donc il est allé dans les Alpes suisses pour vivre avec un troupeau.
2: Ouais, bon, d'accord.
3: Et il rigole pas du tout parce qu'il a demandé à des biologistes s'il pouvait digérer de l'herbe. La réponse a été ne s'est pas fait attendre, surtout pas.
2: Oui, bah.
3: Et donc
2: oui.
3: Du coup, il l'a fait bouillir. Il a fait bouillir l'herbe avant de la manger. Il se fabrique des prothèses pour marcher à quatre pattes. D'accord ? Vous voyez l'image ?
4: Oui,
3: pour
4: oui.
3: Pas
4: oui.
3: Avoir mal partout. Et il prend des cours pour penser comme une chèvre. Voilà. Donc il a adopté aussi leur odeur. Il a réussi à sympathiser avec une femelle chèvre. Mais... là, j'avoue que ça perturbe un petit peu la hiérarchie du troupeau. Le mâle dominant lui a foncé dessus. Et après 3 jours, Thomas a finalement décidé de jeter l'éponge.
2: Oui, et puis de se faire interner, peut-être, non ? C'est peut-être ça la meilleure solution.
4: J'aurais fait l'inverse, ouais, j'aurais commencé par ça. Hein.
2: Oui.
4: Finalement.
2: Oh là là, mon Dieu. Au bout de 3 jours, en plus.
4: Ouais.
2: Tout ça, bon, très bon. Enfin, bref.
3: Ouais.
2: Bon, on est obligé de parler que des débiles mentaux, là, dans le. Non, mais c'est... Comment il peut y avoir des mecs qui ont ce genre d'idées ? Mais c'est... Je n'arrive pas à. C'est ça le nouveau monde ? Ah bah bravo ! C'est ça le monde qu'on prépare à nos enfants ? Eh ben merci bien.
4: Bah, c'est ça, surtout les enfants qu'on
3: cadeau.
4: Prépare à d'autres mondes.
2: Oui, c'est ça.
4: C'est ça le pire.
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0: Signé Phil Toutmac sur RFM pour le meilleur de la musique des années 80. Pour la météo, encore de la chaleur à 7h18. Toujours 6 départements sont en vigilance orange canicule. Hein, ça va de la Drôme jusqu'au département de l'Aude, c'est dans le sud. Le ciel, lui, eh ben, le pays est coupé en deux ce matin. Avec à l'ouest, c'est plutôt nuageux, alors qu'à l'est, le ciel est simplement voilé. Les températures sont actuellement comprises entre 11 et 17 degrés sur la moitié nord et entre 13 et 24 degrés au sud. Cet après-midi, eh ben, les nuages seront présents sur la partie ouest ce matin, vont se concentrer sur le centre du pays et ils vont être poussés par le soleil qui va faire son apparition et son arrivée par la côte atlantique. Pour les températures meilleures de la journée, on attend entre 24 et 33 degrés au nord et entre 27 et jusqu'à 37 degrés au sud. Un dimanche donc radieux, à l'écoute du meilleur de la musique et surtout du meilleur des réveils des week-ends sur RFM. Avec Gwen Stefani dans les oreilles, il y aura aussi Mike and the Mechanics. Et puis vers 7h30, Philippe Lelouch, Caroline Turbide vont nous dévoiler combien d'argent il faut pour arrêter de travailler et terminer sa vie tranquillement. Allez, bon dimanche avec RFM.
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1: RFM, c'est clairement l'événement de la décennie, l'affiche ultra complet, mais sur RFM, vous allez pouvoir gagner votre séjour, vos places en carrière pour voir Céline Dion, c'est dans un court instant. D'abord Mike and the Mechanics, et voici Gwen Stefani.

0: Le meilleur de la musique des années 90, Mike and the Mechanics sur RFM. Votre téléphone n'est pas loin parce que ça y est, là, c'est à vous de jouer à 7h30.
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0: 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Et voici donc Céline Dion, nouveau classique RFM, son dernier single. Bonjour, pardon, merci. C'est sur RFM.
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0: Vous profitez de ce début de journée avec Cool and the Gang à venir dans le meilleur des réveils du week-end sur RFM. Il est 7h34 et pour profiter, tiens, justement, sans obligation de continuer de travailler, ça c'est le rêve. Hein. Il faut combien d'argent pour avoir cette liberté de plus rien faire au niveau, on va dire, obligatoire en travail? Eh bien, Philippe Lelouch et Caroline Turbide ont trouvé la réponse.
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3: Combien de fois on s'est posé cette question? À combien de pognon j'arrête de bosser? C'est quoi la somme? Quelle somme faut gagner pour arrêter de bosser? Bah, Caro, t'as la réponse.
4: Il y a un chiffre qui existe. Il y a des études qui ont été faites sur ça. Et apparemment, 1 million suffit. 1 million et 2 000 euros de dépenses par mois, vous pouvez tenir environ 41 ans à ce rythme-là. Et si vous placez cet argent de manière assez intelligente, l'idée, c'est donc de générer environ 2 000 euros par mois sans toucher au capital. Donc, en théorie, pas besoin d'être multimillionnaire pour arrêter de bosser. 1 million pourrait suffire pour vivre sans travailler. Bon, reste quand même à trouver le million. Hein, c'est pas non plus sous le pied d'un cheval.
3: Non, on trouve pas un million tous les jours.
5: Pour reprendre ton expression de jeune, ça ne se trouve pas sous le pied d'un cheval.
4: Voilà, me semble-t-il. Et puis entre nous, 1 million pour être en vacances toute sa vie. Bon,
3: en vacances à 2000 euros, tu fais pas le tour du monde.
4: C'est ça, tu restes chez toi. Tu vas pas non plus tous les mois prendre.
5: On est d'accord, 2000 euros par mois, ça te suffit si t'as pas de loyer.
3: Oui, c'est ça. Si t'es propriétaire déjà, parce que tu vois, c'est pas.
4: Je pense que les calculs sont pas bons, Kevin.
3: Non.
4: Il y a un problème.
3: Moi, je pense que les calculs, c'est.
5: Mais cela dit, non. Tu vis raisonnablement, tu vois, t'as pas de loyer, 2000 euros par mois, tu t'en sors et tu bulles. Hein.
3: Mais est-ce que c'est pas un peu chiant de vivre raisonnablement?
5: Hein?
3: Est-ce que c'est pas un peu chiant de vivre raisonnablement? Voilà ma question.
5: Oui, c'est pas faux.
3: Voilà,
5: c'est pas faux. Effectivement. Là, j'ai eu une seconde pour réfléchir et je t'ai dit oui, effectivement.
3: Allez, je regarde, je vois Caro qui réfléchit 2000 euros par mois, elle est en train de convertir en spritz.
5: Non, ça suffit pas.
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et voisine de Ronan Luce dans le meilleur des réveils du week-end sur RFM. 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Nous, on va partir respirer le grand air en ce dimanche matin avec votre horoscope là qui arrive juste avant 8h. Et pour ce qui est du meilleur de la musique, je vous prépare Nelly Furtado et celui qu'on surnomme si bien le boss, Bruce Springsteen, Born in the USA. C'est sur RFM à 8h moins le quart. Bonne matinée.

0: Les Innocents dans le meilleur des réveils du week-end sur RFM, un homme extraordinaire. Les Bernards sont particulièrement extraordinaires aujourd'hui parce que c'est la Saint-Bernard et nous sommes le dimanche 6 septembre 2026 aux prédictions astrales.
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0: Il est 7h57, on démarre par les Béliers, un dimanche à la cool, vous avez hâte de démarrer une nouvelle semaine. Taureau, grosse matinée sacrée, personne ne touche à votre oreiller aujourd'hui. Hein. Gémeaux, deux invitations pour le même déjeuner, choisissez sans culpabiliser. Cancer, un appel de famille dure plus longtemps que prévu et c'est tant mieux. Lion, votre tenue du dimanche attire les compliments. Vierge, rangez le sac de rentrée avant que la panique ne s'installe. Balance, un débat sur le film du soir tourne à l'arbitrage. Scorpion, sous votre calme dominical, un plan se trame déjà. Les Sagittaires, une balade improvisée vous mène plus loin que prévu. Capricorne, même en ce jour de repos, votre esprit planifie la semaine. Verseau, une conversation de comptoir déclenche une idée complètement loufoque. Et enfin, les Poissons, une sieste vous promet un rêve étrangement précis ce soir. Et pour faire le plein de force, ce dimanche matin, et ça se passe avec une petite viennoiserie. Bah oui, on est dimanche. Et surtout avec le meilleur de la musique de Katy Perry. Firework, dans un instant, il y aura aussi Francis Cabrel. Et puis on va se connecter, hein, Philippe Lelouch et Caroline Iturbide, avec une histoire héroïque où une jeune femme a été sauvée. Eh oui, tout ça c'est dans le meilleur des réveils du week-end et c'est à suivre sur RFM, bonjour.
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0: RFM, il est 8h, bienvenue.
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0: Vous êtes bien connectés au meilleur des réveils du week-end sur RFM. Pour profiter de ce dimanche matin, il y aura Francis Cabrel. Et voici d'abord Katy Perry. C'est sur RFM.

0: Vous êtes bien connecté à RFM et au meilleur de la musique, on va écouter le dernier Teddy Swims à venir. Ça sera notre nouveau classique RFM de la matinée. Et là, à 8h09, Philippe Lelouch, Caroline Turbide sont bien d'accord là-dessus. Il y a des situations où on réagit de manière animale, sans vraiment réfléchir. Et son histoire, et c'est cette histoire, pardon, en est vraiment l'exemple type. Découvrez ça.
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5: Bon, j'ai pas tellement de doutes, mais on pose toujours la question, comment on réagit si quelqu'un agresse son enfant ?
6: Très mal.
5: Eh ben, on est à peu près tous d'accord en général.
7: Oui.
5: Voilà. Mais Caro va vous raconter l'histoire d'un papa américain.
6: Oui, alors c'est vrai que je voulais déjà vous dire qu'en France, quand un enfant perd une dent, on appelle la petite souris.
5: Oui.
6: Vous voyez, c'est vraiment la tradition, la petite souris passe, dépose une petite pièce sous l'oreiller. Mais aux États-Unis, elle s'appelle pas la petite souris, elle s'appelle la fée des dents. C'est important pour l'histoire que je vais vous raconter. Et c'est la fée des dents donc, qui fait tomber les dents. Et je vous explique ça parce qu'aux États-Unis, justement, il y a un homme qui a suivi une jeune fille dans les toilettes. Il a dit qu'il pouvait rentrer dans les toilettes parce qu'il s'identifiait comme une femme. Et ensuite, il a agressé cette jeune fille.
5: Voilà.
6: Et le papa de la jeune fille a surgi. Il a mis des coups de poing à l'agresseur au point de lui casser les dents de devant.
5: Oui.
6: Et quand la police est arrivée, et ben, le papa a dit que lui s'identifiait comme la fée des dents. Donc, c'était logique.
5: C'est très bien.
6: Qu'il lui casse la moitié de la bouche.
5: Ouais. Et encore, il s'en sort bien. Voilà, bah oui, bah, le problème, c'est qu'aux États-Unis, il risque de prendre 300 ans de prison.
8: Oui.
5: Mais avec la remise de peine, ça fera 270.
8: Oh, ça va.
5: Ouais, ça va.

0: On est bien en forme ce matin à l'écoute RFM avec Janet Jackson dans les oreilles à 8h16 pour la météo. 6 départements du sud du pays sont en vigilance orange canicule. Ça va de la Drôme jusqu'à l'Aude. Dans le ciel, le pays est coupé en deux ce matin avec à l'ouest un ciel plutôt nuageux alors qu'à l'est, le ciel est simplement voilé. Le soleil pointe bien le bout de son nez. Les températures dans la matinée, on attend 26 degrés à Amiens, 27 à Belfort et Caen, 28 à Paris, 29 à Nice, 30 à Bourg-Saint-Maurice, 31 à Nantes et Auxerre, 32 à Poitiers et Perpignan. Et la maximale 37 degrés à Toulouse cet après-midi. Les nuages présents sur la partie ouest ce matin vont se concentrer uniquement sur le centre du pays et vont être poussés en fait par le soleil qui va faire son arrivée par la côte atlantique pour les températures au meilleur de la journée. On attend entre 24 et 33 degrés sur la moitié nord et entre 27 et jusqu'à 37 degrés au sud. Vous êtes bien à l'écoute du meilleur des réveils du week-end sur RFM, encore mieux avec Britney Spears. Womanizer à venir, il y aura aussi les négresses vertes pour pas oublier qu'on profite encore de l'été. Ouais, c'est comme ça jusqu'au 22 septembre. Passez un bon dimanche à l'écoute de RFM.
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2: Le meilleur des réveils du week-end sur RFM avant de sourire avec Philippe Lelouch et Caroline Turbide. Grâce au top des métiers qui ne pourront jamais être remplacés par l'intelligence artificielle. On va profiter des négresses vertes et voici Britney Spears. C'est sur RFM.

0: Dimanche matin, en route pour aller chercher des croissants, et ben vous profitez, les coups du meilleur des réveils du week-end, on est en direct sur RFM. Il est 8h33, avant d'écouter Bruno Mars, on va s'amuser un peu avec Philippe Lelouch, Caroline Iturbide, parce qu'ils se sont posé une question, quel métier l'intelligence artificielle pourra ne jamais remplacer? Et ben la liste est longue, découvrez-la tout de suite.
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3: On entend beaucoup parler de ça en ce moment. Est-ce que l'IA va remplacer le boulot qu'on est en train de faire ou qu'on a appris à faire? Beaucoup d'entre nous se posent la question. Alors, on peut flipper, mais quel métier, d'après toi, Caro, enfin, c'est pas d'après toi, d'ailleurs, j'imagine, c'est une étude, ne sont pas remplaçables? C'est le top de Caro.
4: Il y a une petite liste de métiers qui vont pas être remplacés par l'IA, comme par exemple les pompiers.
3: Oui.
5: Ah oui. Voilà. Bah, il vaut mieux. Si ça bug à ce moment-là, c'est compliqué. C'est embêtant.
4: Les psychologues.
3: Je suis pas sûr.
4: Alors, moi non plus, psychologue, je suis pas sûr parce que moi, je m'aide énormément de ChatGPT, par exemple, pour.
3: Non, c'est pas remplaçable.
5: On voit ce que ça donne.
3: Ouais, quand on voit le résultat, vaut mieux aller continuer voir un professionnel.
6: Elle est déprimée, qu'est-ce que je peux manger?
3: Voilà.
4: Les infirmières, c'est pas du tout un métier qui sera en danger. Plombiers, électriciens, artisans, on va dire, du bâtiment en général.
3: Oui, ça
4: c'est très
3: sûr.
4: Préservé. Donc, ça, c'est malin d'aller dans cette direction. Policiers.
6: Oui.
4: Bah, moi, je vois bien des robots policiers, quand même, à mon avis, arriver incessamment sous peu. Donc, ça, je suis pas sûr non plus. Prof.
3: Ça aussi,
4: pas
3: je
4: sûr.
3: Crois qu'on peut imaginer.
4: Pas
3: que...
4: sûr, pas
6: ah,
4: sûr.
6: Ah non, pas
4: et...
6: sûr. Faut quand même parler avec le. Surtout si c'est des petits, ils ont besoin d'échanger. Tu
4: ouais,
6: vois ce que je veux
4: dire?
3: Peut-être. Ça... Peut-être, je ne sais pas de quoi l'avenir fait. Et puis il y a les coiffeurs quand même.
4: Ah oui, alors ça va pas être remplacé par, par l'IA. Déjà, faut trouver le nom du salon, tu vois.
3: Évidemment que l'IA remplacera jamais les coiffeurs. C'est pas une IA qui pourra appeler son salon. Attractif, par exemple.
6: Oui. Ou boucle là.
4: Ah, oui.
6: Ou boucle. Il est magnifique celui-là.
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0: Les Pet Shop Boys sur RFM à 8h44. Même un dimanche matin, encore la tête dans le lit. 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Pourquoi? Et bah parce que l'étau se resserre, là on arrive dans les derniers jours pour jouer. Et sa résidence à Paris commence vendredi prochain en plus, alors restez bien connectés au meilleur de la musique pour tenter de remporter vos places, pour voir Céline Dion en carré or, avec le transport et l'hébergement pour venir à Paris d'offert. Ça peut tomber à tout moment, mais alors vraiment ce matin. Ça peut tomber dans 30 minutes, tout comme dans une heure, voire deux heures, ah, je ne sais pas. Ce qui est sûr, c'est qu'il faut rester concentré, que je vous confirme qu'on va écouter Charles and Eddie dans un instant, et ce sera suivi de votre horoscope. Tout ça, c'est dans le meilleur des réveils du week-end, et c'est sur RFM.
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0: Gérald de Palmas sur RFM à 8h53. On est le dimanche 6 septembre 2026. Nous fêtons les Bernards aujourd'hui. Et que vous réservent les astres ?
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0: On démarre par les Béliers, c'est un dimanche à la cool. Vous avez hâte de démarrer une nouvelle semaine. Taureau, grasse matinée sacrée pour vous. Hein. Personne ne touche à votre oreiller aujourd'hui. Les Gémeaux, deux invitations pour le même déjeuner. Choisissez sans culpabiliser. Cancer, un appel de famille dure plus longtemps que prévu et c'est tant mieux. Lion, votre tenue du dimanche attire les compliments. Les Vierges, rangez le sac de rentrée avant que la panique ne s'installe. Balance, un débat sur un film du soir tourne à l'arbitrage. Les Scorpions, sous votre calme dominical, un plan se trame déjà. Les Sagittaires, une balade improvisée vous mène plus loin que prévu. Capricorne, même en ce jour de repos, votre esprit planifie à la semaine. Verseau, une conversation de comptoir déclenche une idée complètement loufoque. Et enfin les Poissons, eh ben la sieste vous promet un rêve étrangement précis ce soir. Un rêve qui devient réalité, ah bah oui, c'est ça la playlist du meilleur de la musique. Avec la chanteuse Keisha, et puis il y aura aussi Philippe Lelouch, Caroline Turbide. Ils vont nous parler d'un pays qui a pris une grande décision concernant la musique. Je vous en dis plus dans un court instant, dans le meilleur des réveils du week-end. Vous êtes bien sur RFM, bienvenue.
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10: RFM, il est 9h, bonjour. Oh, ça sent la chance de gagner des places, hein.
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10: Vous allez pouvoir jouer pour aller voir Céline Dion là dans 7 heures, c'est promis. Avant, on va se connecter à Philippe Lelouch et Caroline Turbide et on écoute Keisha sur RFM.
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0: RFM, ça c'est un hymne de Pascal Obispo pour le bassin d'Arcachon et qui résonne d'autant plus là après les événements de ces dernières semaines de l'été. Il est 9h08, à venir dans le meilleur des réveils du week-end, il y aura le phénomène américain, Alex Warren, la météo aussi pour ce dimanche. Et d'abord, on va voyager. On part à plus de 16 000 km de la France grâce à Philippe Lelouch et Caroline Turbide, avec une grande mesure tranchée et prise par l'Australie. Alors est-ce que nous en France, on fera un jour pareil? Affaire à suivre.
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2: Vous le savez, de plus en plus, l'intelligence artificielle prend de la place. On en entend parler tous les jours et partout. Et il n'y a pas un, y a un seul pays qui a dit stop dans le domaine.
3: Ouais.
2: Caro, donne-nous toute l'explication.
3: C'est l'Australie. C'est l'Australie qui est un peu en train de recaler comme ça l'intelligence artificielle. Puisque le pays vient d'annoncer, et c'est le premier à le faire, que les morceaux entièrement ou principalement créés par une intelligence artificielle ne pourront plus entrer dans les classements officiels. Et ça, je trouve ça très bien.
4: De musique,
3: very
4: de
3: good
4: musique.
3: Guys. Oui, de la musique, bien sûr. Bien sûr, je parle de musique. Donc l'objectif, évidemment, c'est de protéger les artistes, de laisser une vraie place aux chanteurs, aux auteurs, aux compositeurs, parce que derrière un morceau, bah, y a quand même des heures de travail, pas simplement une petite commande passée comme ça par une intelligence artificielle qui pourrait d'ailleurs le faire très bien. Parfois, c'est vraiment confondant. Mais en Australie, un morceau qui serait uniquement composé par l'IA se verrait recalé.
4: Ouais, voilà.
3: Bon. Et je trouve ça hyper bien.
2: Je trouve ça cool.
3: Après, les artistes, il y a une petite nuance, ils pourront quand même toujours utiliser l'intelligence artificielle comme un outil pour les aider à composer ou à produire. Donc, c'est pas non plus complètement banni. Mais il faut qu'il y ait quand même la patte un peu humaine.
2: Ah bon, moi, de toute façon, là, je n'ai pas tellement d'avis puisque je viens seulement de comprendre comment fonctionne le Minitel. Donc,
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0: On danse de bon matin avec Gilbert Montagnier sur RFM à 9h16. La chaleur encore présente aujourd'hui dans tout le pays, surtout dans le sud avec cette météo, puisque 6 départements du sud sont en vigilance orange canicule. Ça va de la Drôme jusqu'à l'Aude. Dans le ciel ce matin, et bien le pays est coupé en deux. À l'ouest, c'est quand même un peu plus nuageux. À l'est, le ciel est simplement voilé. Le soleil est quand même bien présent. Les températures dans la matinée seront comprises entre 17 et 22 degrés sur la moitié nord et entre 20 et 29 degrés au sud cet après-midi. Ces nuages que je vous parlais là qui ce matin qui sont présents sur une bonne partie ouest du pays, et ils vont se concentrer en fait sur le centre du pays parce que le soleil va les pousser pour arriver par la côte atlantique. Et les températures meilleures de la journée, ça va bien se réchauffer. 24 degrés à Dunkerque, ça sera la minimale. 25 à Brest, 26 à Strasbourg, 28 à Paris et Chartres, 30 degrés à Bastia en Corse, 32 à Lyon et Montpellier, 34 à Limoges et la maximale 35 degrés à Bordeaux et Montélimar. Après ce point sur l'antan, on n'a qu'une envie, c'est de célébrer ce dimanche avec Gillo. Jennifer Lopez, Let's Get Loud. Dans un instant, ce sera suivi d'un titre que j'aime beaucoup. Eagle Eye Cherry, Save Tonight. C'est dans le meilleur des réveils du week-end. Et c'est sur RFM. Bienvenue.
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2: Bonjour, c'est Céline Dion sur RFM.
3: RFM, vous irez, bah oui, une chance de jouer des niveaux places en carré or pour aller voir Céline Dion dans cette prochaine demi-heure. Juste avant, on va retrouver Philippe Lelouch, Caroline Turbide et on écoute aussi Egal Aïcheri et Jennifer Lopez.

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1: Elle est belge, c'est la chanteuse Estelle en nouveau classique RFM. À venir dans la playlist du meilleur de la musique, on va écouter Escobar avec Emma Domas, il y aura aussi Imagination. Et là, à 9h36, vous avez sûrement déjà entendu cette astuce pour faire disparaître un bouton. Il faut peut-être mettre du dentifrice dessus. Eh bien, Philippe Lelouch et Caroline Turbide ont testé et ils nous disent si ça fonctionne ou pas du tout.
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3: Bon, aujourd'hui, Caro a fait sa propre enquête, hein, puisqu'elle vient de le dire, ça fait 10 ans qu'elle le fait, elle va nous dire, donc normalement c'est un indice, voilà, et est-ce que le dentifrice...
4: Non, c'est pas forcément un indice,
3: venant de Caro, c'est pas forcément un indice. Elle peut changer de marque de dentifrice jusqu'à trouver la bonne qui correspond. Solution. Bon, alors, la question c'est la suivante, est-ce que appliquer du dentifrice sur un bouton quand on en a, ça le fait sécher?
5: Bon, déjà, Caro, est-ce que vous aviez entendu parler de cette
3: astuce?
5: Voilà. Parce que vraiment, ça existe depuis hyper longtemps.
4: Et je suis convaincu que tu viens de l'inventer. Mais bon.
5: Et je te promets que moi j'entends ça depuis vraiment des années. Hein. Luna a fait oui de la tête aussi. Et effectivement, on vous dit que si vous avez un bouton qui commence à apparaître, vous mettez du dentifrice dessus, vous dormez avec le dentifrice et ça va assécher le bouton. Et le lendemain matin, le bouton va quasiment partir ou en tout cas être un petit peu asséché. Donc c'est assez tentant.
3: Et donc
5: est-ce que c'est vraiment efficace? C'est la question. En fait, il faut savoir que le dentifrice contient effectivement certains ingrédients qui peuvent assécher une partie de la peau. Mais il contient aussi des produits qui sont pas tout à fait faits pour le visage et qui peuvent provoquer des irritations. Donc, de deux choses l'une, ça va un peu l'assécher, mais ça va aussi créer une
4: d'autres
5: petite
4: boutons.
5: Rougeur autour du
3: alors donc t'es en train de nous dire que ça fait 10 ans que tu fais un truc qui ne marche pas et tu le sais. Ouais, donc, voilà.
5: Ça marche pas hyper bien. Faut quand même être clair, ça marche pas hyper bien, mais c'est vrai que le côté asséchant fonctionne plutôt pas mal.
3: Évidemment que ça marche pas,
5: mais
3: Caro.
5: Mais le côté disparition du bouton, non, ça marche pas.
3: Évidemment, mettre du dentifrice sur un bouton, tu mets pas du Clairazil sur tes dents. Donc. voilà, c'est

0: Le meilleur de la musique des années 90 sur RFM avec Dépêche Mode. Il est grand temps, oui, il est grand temps de jouer. On y va, go!
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0: RFM, la course tout à l'heure ne se fera pas sans lui non plus. Eh bah ouais, c'est un jour de Grand Prix de Formule 1 ce dimanche. La course est tout à l'heure à 15h, c'est en Italie, sur le circuit de Monza. Et c'est évidemment à suivre sur Canal+. Mais l'un des plus grands pilotes du monde va se lancer un sacré défi dans 10 jours. Max Verstappen va affronter 100 pilotes sur une course de karting à Silverstone. Alors ce sont des pilotes amateurs. On verra s'il arrive encore une fois à attraper la victoire face à 100 amateurs, ça fait quand même beaucoup. La course est prévue le mercredi 16 septembre. En tout cas, nous sur la grille de départ ce matin, j'aperçois une équipe, celle du meilleur de la musique. Dans la team du meilleur de la musique, il y aura Yannick, ces soirées-là. Mais j'ai aussi un de mes morceaux préférés. La BO de Rocky par Survivor, Eye of the Tiger. C'est dans un instant, c'est sur RFM.
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31: Il est 10h, bienvenue sur RFM. Oh, ça, c'est une bonne matinée qui s'annonce.
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31: Avec toujours une possibilité d'écouter Céline Dion, ça peut tomber à tout moment. Juste avant, je confirme Shakira, Survivor, et voici Yannick, c'est sur RFM.

0: Le meilleur de la musique est de saison ce matin avec au petit bonheur. Je veux du soleil en ce tout premier week-end depuis la rentrée. J'espère que tout s'est bien passé pour vous cette semaine. Alors si vous avez encore la tête un peu en vacances ou alors du mal à vous y remettre, eh ben, j'ai trouvé la technique ultime pour vous concentrer, rester attentif au boulot. Elle a été créée, cette technique, par un étudiant italien. C'était dans les années 80 et ça s'appelle la technique Pomodoro. Ouais, c'est tomate en français. Alors le principe est très simple. Vous travaillez pendant 25 minutes non-stop, vraiment focus, et vous faites une pause ensuite de 5 minutes et vous répétez ce cycle à chaque fois que besoin. Et a priori, ça marche pour être bien focus au travail. Bon, nous, en tout cas, on va faire une autre technique. Hein. On est dimanche. Technique du meilleur de la musique, ça fonctionne bien mieux. Et puis, ça ne permet pas d'être concentré, mais par contre, ça permet de prendre du plaisir. Avec Amy Winehouse dans les oreilles pour nous mettre en forme, et il y aura aussi la bonne idée de Jean-Jacques Goldman dans un instant. C'est sur RFM, bienvenue.
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1: RFM, dans les rituels du dimanche matin, il vous faut absolument ajouter à la playlist du meilleur de la musique. Hein. En plus dedans, je glisse Taylor Swift en nouveau classique. Il y aura aussi Jean-Jacques Goldman. Et voici Amy Winehouse, c'est sur RFM.

Les démons de minuit, image sur RFM. Et justement à minuit ce soir, vous allez retrouver Bryan Adams dans son émission, le Bryan Adams Radio Show. Alors il vous prépare encore une très belle sélection du meilleur de la musique, hein. D'ici là, moi je vous propose personnellement France Gall, les Spice Girls, et voici Vanessa Carlton sur RFM.

0: Mika sur RFM et ce dimanche, bah ça y est, on reprend les bonnes habitudes pour cette nouvelle saison avec le retour de Bernard Montiel à partir de 11h. Il reçoit ce matin dans une heure avec Hélène Ségara qui va présenter son tout nouvel album. C'est un album de duo, on la retrouve aux côtés de Florent Pagny, Laura Pausini, encore Garou. Rendez-vous donc là à partir de 11h demain matin pour vous réveiller. Eh bah oui, Philippe Lelouch, Caroline Turbide, ils sont de retour de 6h à 10h. Et pour ma part, je vous retrouve samedi prochain pour un nouveau meilleur des réveils du week-end. Passez une bonne semaine, c'était Médiment Souris. Je vous dis à samedi, allez salut.
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1: Chers amis, bonjour. Quel plaisir de vous retrouver sur RFM. C'est chaque dimanche à 11h. Je reçois vos artistes préférés. Musique, cinéma, théâtre, littérature. Ils sont là, notre micro. Et je suis très fier encore d'entamer cette saison sur RFM. Et ma première invitée. Alors là, il fallait une grande réflexion parce que je sais, il me fallait quelqu'un de très populaire, que les gens adorent, que vous aimiez sa voix. Et le meilleur choix, c'était Hélène Ségara. Bonjour Hélène Ségara.
0: Merci beaucoup, bonjour.
1: Bonjour Hélène, c'est un plaisir de t'accueillir. C'est une voix immédiatement reconnaissable, une sensibilité à fleur de peau et plus de 3 décennies de carrière, chère Hélène. Mmh. Révélée au grand public avec Notre-Dame de Paris, elle s'est imposée avec des chansons populaires devenues incontournables, de Vive au Palais à Il y a trop de gens qui t'aiment. Derrière la chanteuse romantique, toujours élégante à la ville comme sur scène, il y a une artiste éclectique, passionnée et toujours curieuse qui a su traverser les époques sans jamais perdre son émotion.
0: Quel beau chapeau, merci.
1: Ça te va, le chapeau?
0: Oui, c'est très joli, ouais.
1: Ben oui, Hélène, tu sais bien l'affection que j'ai pour toi depuis de nombreuses années, même si tu m'as fait chanter cet été, mais on ne va pas revenir là-dessus.
0: Si, on va balancer quand même.
1: Non, on ne va pas balancer, non. Alors Hélène, c'est un nouvel album. C'est le 11e album studio, en fait, et là, c'est un album de duo.
0: Oui,
1: Quelle belle idée, tu en rêvais. Mais ça fait longtemps que tu le préparais, d'ailleurs,
0: oui,
1: cet album.
0: Bien sûr, oui. J'en rêvais vraiment depuis très longtemps.
1: Ouais. Et là, alors là, le choix... Tu sais, on va déjà démarrer avec un premier titre, si tu le permets, chère Hélène, parce que les auditeurs ont très envie. Ils l'ont découvert depuis le 28 août, à peu près, je crois. Hein, voilà. Et on parlera, bien sûr, de ta tournée des 30 ans de ta carrière, et puis également, mars, le 21 mars, à l'Olympia, évidemment, on reviendra là-dessus. Mais je voudrais qu'on écoute déjà un premier titre. Hélène Ségara avec Julien Doré. Évidemment, il y a trop de gens qui t'aiment. Tu vas nous dire pourquoi Julien Doré. Allez, Hélène Ségara est votre invitée, première invitée de la saison. On est très heureux de l'accueillir.

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1: Vous le savez, c'est Hélène Ségara, notre première invitée de la saison. Un album de duo, ça s'appelle Hélène Ségara and Friends. Moi, ça me rappelle un peu ce qu'avait fait Pavarotti, tu sais, régulièrement.
2: Oui,
1: les belles voix réunies ensemble.
2: Ouais.
1: Alors justement, on vient d'écouter ce très beau duo, Il y a trop de gens qui t'aiment. Je crois que la France entière connaît parfaitement ce titre. Alors pourquoi Julien Doré? Je sais que plein d'artistes voulaient faire ce choix.
2: Oui. Il y a beaucoup d'artistes qui voulaient être sur l'album en faisant cette chanson, mais lui, ça a été le premier qui a donné le coup d'envoi à mon album, qui m'a soutenue dans ce projet. On avait fait déjà ensemble un featuring sur Sara Pelchettiamo, on se connaît depuis quelques années. C'est quelqu'un de profondément humain, même si c'est quelqu'un qui se protège, et il a bien raison. Et Trop de gens qui t'aiment, je pense que c'est sa petite chanson Madeleine de Proust de quand il était jeune et qu'il avait ses premiers amours, je pense.
1: Oui, c'est ça. Et qu'est-ce qu'il a apporté à ton univers que tu n'attendais pas? Parce que travailler avec Julien Doré, c'est une autre voix, c'est un autre style.
2: Là, on a baissé la chanson d'un ton pour avoir plus de velouté dans sa voix, pour s'adapter à sa profondeur. Mais justement, moi, ça m'a fait l'interpréter autrement. Et on a un petit peu rafraîchi l'arrangement. On n'est pas sur des grands violons classiques, etc. On est dans des chœurs un peu planants. Donc, je pense qu'il a quand même... il a emmené son petit univers avec lui dans ma chanson. C'est ça qui est super.
1: Absolument. On a le plaisir de le retrouver avec toi parce qu'on l'aime beaucoup aussi ici à RFM. Et c'est vrai que c'est un garçon formidable et qui a beaucoup de talent. Il faut dire aussi que dans tous ces titres que tu as réinterprétés, ils sont tous réorchestrés.
2: Oui, réorchestrés.
1: Hein, ah oui, complètement, tous. Parce que je veux trouver beaucoup de différences, bien sûr, selon les voix qui s'accordent, etc. Bon, on va citer, il y a Julie Zenati, qu'on entend avec Joy Jonathan. Un très, très beau titre.
2: Une chanson à trois voix.
1: Ah oui, ça aussi, tu le voulais, c'était copine, ça. Hein. Voilà, on va découvrir un peu tout l'album d'Hélène Ségara qui vient de sortir. On est très heureux de t'accueillir, chère Hélène. On écoute maintenant, ça va te faire plaisir, je crois, Radiohead.
2: Ah oui,
1: eh ben
2: bien
1: oui.
2: Sûr.
1: Mais on n'imagine pas que tu aimes Radiohead.
2: Bah oui, mais bon, quand même, c'est... Si on découvre l'œuvre de Radiohead, de Tom York, on s'aperçoit que c'est un artiste très différent des autres.
1: Voilà, Radiohead, faut faire plaisir à nos auditeurs et Hélène Ségara, notre invitée. Creep.

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1: Hélène Segarra est avec vous en ce dimanche. Tu m'as confié que tu avais chanté Creep sur scène.
2: Oui, avec Jennifer Ayash, Superbus. Avec Jen, on avait fait une version sur scène, un peu planante, super belle, dans une scène parisienne.
1: Alors cet album, Hélène Segarra and Friend, il y a beaucoup d'audace quand même. Parce que j'étais très surpris, par exemple, Dinos.
2: Oui.
1: Dinos, c'est un rappeur. Alors du coup, j'avoue, je ne connaissais pas bien, honnêtement. Je suis allé voir un peu ce qu'il fait. C'est incroyable.
2: Il a un super univers. Dinos, là, j'ai été chanter avec lui à l'Arena. Il a fait des arénas consécutifs qui étaient pleins à craquer. Il a un vrai univers et c'est un vrai généreux avec son public. Il est un petit peu envoûtant parce qu'il est très solaire et en même temps, il est très profond. Et donc, il vaut le coup d'être découvert. Moi, c'est vraiment une belle rencontre.
1: Ah oui, mais là, tu l'aides beaucoup pour accentuer sa notoriété.
2: Parce dans le milieu où il est. Dans le milieu rap, il est très respecté, très aimé. Puisque là, quand il a fait sa scène parisienne, il n'y avait quand même que des killers qui sont venus en guest.
1: Mais là, ce qui est marrant, c'est que la chanson que tu as choisie avec lui, c'est Tu vas me quitter, qui est très très bête. C'est une chanson des années 2000, de 2000. Et on entend Dinos, sa voix qui est extraordinaire.
2: Il a une belle voix grave.
1: Ah oui. Alors, je rappelle qu'il est né à Douala, au Cameroun. C'est le roi des punchlines. Il a quand même 6 albums à son actif. Hein, c'est ça. Et justement, on écoute maintenant Hélène Segarra avec Dinos, Tu vas me quitter. 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
1: Hélène Segarra en duo avec Dino, ça paraît inattendu, mais c'est très beau. C'est vraiment quelle qualité de voix, tous les deux réunis comme ça.
2: C'est lui qui a choisi ce titre, qui l'a emmené complètement ailleurs, avec une boucle, avec ci, avec ça. Mais je pense que lui, c'est un enfant, tu vois, il est costaud et tout, mais c'est un grand romantique. Et d'ailleurs, j'en suis sûre, parce qu'il y avait, il y avait vachement de nanas à ses concerts.
1: Ah, et romantique. Romantique comme toi, d'ailleurs, chère Hélène. Ouais. Elle est très romantique.
2: Oui, on ne se refait pas, mais je l'assume totalement.
1: Mais tu as raison, c'est très bien d'être romantique. Allez, on sépare un court instant. On garde Hélène Segarra avec vous en ce dimanche sur RFM. On se retrouve tout de suite après ça.
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1: Vous êtes bien sur RFM en compagnie d'Hélène Ségara. Hélène Ségara and Friends, c'est son nouvel album qui est sorti depuis quelques jours. On est très heureux de t'accueillir. Tu es ma première invitée de la saison. J'en suis très flatté. Alors, on en a déjà écouté deux titres. Il y a déjà eu Julien Doré en duo avec toi, ainsi que Dinos. On va en écouter d'autres, bien sûr. Et alors, il y a un titre qui m'a surpris et qui, pour moi, était une belle réussite aussi. C'est Vincent de Dienne avec toi. Ah, c'est oui. Pour Salut.
2: Salut.
1: Voilà.
2: C'est encore moi.

0: Voilà, aussi, c'est un hommage à Joe Dassin, d'ailleurs, que tu... hommage que tu rends aussi sur scène, parce que j'ai eu la chance de te voir il n'y a pas longtemps.
1: Il ne faut pas l'oublier, il a eu de telles mélodies, et puis cette chanson, salut, je l'adore. Ça fait partie des titres qui sont streamés dans le monde entier, etc. J'avais déjà fait une reprise de ça pour l'album Dassin. Et en fait, Vincent, c'est un grand fan des chansons de Dassin aussi. Et puis surtout, c'est un chanteur, c'est un musicien, c'est un comédien, il a tous les talents. Et on a réussi à trouver du temps pour faire ça ensemble. C'était un petit bonbon qu'on a partagé comme ça.
0: Mais c'était joli, c'est comme c'est très cinématographique,
1: oui,
0: en fait.
1: Oui, exactement. Hein? Et j'avais lors de la séance studio, je lui ai même demandé de faire une piste parler parce que j'aime bien sa voix chanter et j'aime bien sa voix parler. Il y a une piste où il faisait salut, c'est encore moi.
0: Tiens, j'ai essayé. Salut. C'est encore moins.
1: Mais tu sais que tu sais bien chanter, tu vas monter sur scène avec moi.
0: Ah non.
1: Tu vas monter sur scène avec
0: le
1: moi.
0: Le 21 mars, je serai à l'Olympia, mais planqué au fond, ma chérie. Alors là, tu oublies. Voilà, au cas où vous n'auriez pas, cet été, elle m'a fait l'honneur de monter sur scène. C'était pas une réussite, mais c'est pas grave.
1: Lors d'un des concerts.
0: On avait dit qu'on n'en parlerait plus.
1: J'en parlerai à tout le monde. J'ai des images, messieurs, dames.
0: Allez, Hélène Segarra, maintenant, c'est Florent Pagny. Vive au Palais, ça, évidemment.
1: Incontournable.
0: Et puis, avec Pagny, je trouve que c'est tellement logique.
1: J'en rêvais. Ah oui? Parce qu'on se connaît, on s'adore, enfin, on s'aime énormément, on s'apprécie, c'est un super mec, c'est un super humain, ouais. C'est une super voix. Et on n'avait jamais chanté ensemble. Ah, pourtant, il a mangé mes lasagnes. Alors, si tu viens manger mes lasagnes, tu viens chanter avec moi. Qu'est-ce que ça veut dire?
0: Tu viens dit, tu manges mes lasagnes, tu chantes avec moi. Mais tu as bien fait, c'est un très beau choix. Enfin, on se souvient de ton duo avec Andrea Bocelli, évidemment, qui date déjà de 1997. Et puis là, je trouve que c'était une merveille avec Florent Pagny. Évidemment, ça a l'air tellement évident.
1: Mais écoute, tu vois, j'ai reçu énormément de petits messages hein, depuis la sortie de l'album qui s'est classé numéro 1 sur iTunes et tout directement. Donc pour moi, c'était un bonheur vraiment dingue. Et puis, les gens adorent Vive au Perlay et les gens adorent Florent Pagny. Donc là, ils ont les deux pour le prix d'un. C'est encore mieux, quoi.
0: Ils sont gâtés. Alors tu sais qu'Angie l'avait chanté aussi hein, avec
1: oui, avec Andrea. Oui.
0: Oui, c'était encore une autre version. Allez, on se fait plaisir. Hélène Segarra en duo avec Florent Pagny. Vive au Perlay. Vous êtes bien sur RFM avec Hélène Segarra.

0: Bon, c'est bon, Raphaël est prêt pour le blind test, chère Hélène Segarra.
1: Je suis prête à dégainer.
0: Oui, c'est très facile. C'est simplement que je veux que tu racontes une petite histoire autour de ces titres que j'ai choisis, notamment celui-là. Mon histoire.

0: Continue Hélène, j'adore.
1: Je la chante sur scène de temps en temps, parce que j'adore cette chanson. Je l'ai revisitée à ma sauce, parce que moi, je trouve que la voix profonde de Dalida qui roule les airs, c'est inimitable, tu vois. Mais je la chante à la Hélène Segarra, quoi.
0: Et un dernier titre, alors écoute bien qui chante ça.
2: Une pierre que l'on jette.
1: Mais c'est Céline.
0: Bravo.
1: Bien sûr.
0: Ah, t'as reconnu Céline
1: Dion. Bien sûr, mais elle était toute jeune là.
0: Oui, elle était toute jeune.
1: C'est son premier Olympia, je pense.
0: C'était en 1966.
1: C'est du Legrand, hein. Donc c'est une grande mélodie. Moi j'ai travaillé avec Michel Legrand, qui était très exigeant mais qui était merveilleux avec moi. J'ai chanté sur son album et le jour où j'ai chanté La Valse des Lilas sur son album, il y a un artiste que j'admire énormément en Asie, en Corée, qui s'appelle Sung Chikyong, qui est une énorme star là-bas, qui m'a contacté en disant « Je suis tombé amoureux de votre voix et de cette chanson », qui ne connaissait pas. Et là, voilà.
0: C'est ça qui est dingue, parce que ce garçon, moi, je ne le connaissais pas non plus. C'est un des chanteurs de K-pop de Corée du Sud.
1: Alors, K-pop, non, plutôt non. K-drama. Il a fait beaucoup de musique de films, de drama, etc.
0: Ouais.
1: Mais il remplit des stades entiers, et pas que en Corée, au Japon, en Thaïlande, etc. On l'appelle la voix d'or là-bas. Et moi, depuis que j'avais découvert sa voix, j'étais complètement en admiration devant lui. Quand il m'a contacté, j'ai cru que c'était une blague et il m'a appelé en vidéo pour me montrer que c'est bien lui, quoi. Tu vois.
0: La douceur et la chaleur de sa voix dite apaisante.
1: Ah oui.
0: C'est Hélène Segarra, votre invitée. On poursuit en musique avec quelqu'un que tu aimes aussi, un groupe que tu aimes beaucoup, les Muse.
1: Oui.

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1: Hélène Segarra and Friends, on découvre son album qui est de très grande qualité qui vient de sortir. Et puis on parlera évidemment de la tournée des 30 ans de carrière déjà. Est-ce que tu regardes dans le rétroviseur, qu'est-ce que tu penses de ça? Qu'est-ce que tu as envie
2: pas.
1: De juger
2: tu sais, 30 ans, c'est, j'en reviens pas, je les ai pas vus passer du tout. Et en même temps, ça a été 30 ans de débat, ça s'appelle la vie. Hein. Mm. Mais c'est la première fois qu'en regardant dans le rétro, je suis hyper fière d'avoir.
1: C'est la première fois?
2: Ouais, je pense que la fierté, je trouve que c'est parfois un sentiment qui est un peu égocentrique. Et, mais là, je le ressens pas comme ça. Je le ressens comme, regarde le chemin parcouru, regarde tout ce que tu as surmonté, et puis tu as livré ce bébé dont tu rêvais.
1: Voilà. Ah oui. Eh oui, alors justement, tu parles des hauts et des bas. Tu as fait un livre sur la résilience?
2: Je suis en train.
1: C'est ça, hein?
2: Oui, chez Robert Laffont, je suis en train, oui.
1: C'est bien, bravo. Ben ça, oui. C'est pour aider les
2: pour
1: personnes
2: aider,
1: qui
2: oui.
1: traversent des épreuves.
2: Sur Internet, il y a un type. Parce que sur Internet, il y a un type qui a dit, elle écrit un livre, mais pourquoi j'y vais? Parce que j'ai arrêté le tricot, monsieur. J'ai toujours écrit, j'ai beaucoup écrit dans ma vie. Et là, j'avais envie que ça soit utile. Voilà, tout simplement. Et j'intervenais. En fait, ça, l'idée est partie parce que je suis intervenue dans des conférences sur la pensée positive et sur la force du mental. Et que sans avoir rien préparé, j'avais tout qui venait. Donc, pour moi, c'était hyper important que les gens prennent conscience de la force qu'ils ont en eux, de la façon dont leur mental peut influer sur leur vie, leurs décisions, leur avenir. Et aussi d'ouvrir les yeux sur les gens qui nous entourent, sur les gens toxiques, etc. Et tout ça, c'est hyper important quand on arrive, quand on a un trajet de vie cabossé. Il faut aussi savoir se remettre en question et ouvrir les yeux sur ce qui ne va pas.
1: Oui, c'est vrai.
2: Et sur ce qu'on peut améliorer, forcément.
1: Et c'est bien d'écrire ça, je ne savais pas. Il y a un titre, il y a quelque chose déjà?
2: Non.
1: Je n'ai pas trouvé le titre.
2: Non, c'est en cours d'écriture.
1: Ah, c'est en cours d'écriture, oui.
2: Mais comme je n'arrête pas de travailler, c'est compliqué.
1: Oui.
2: Hein,
1: là, tu as du boulot là, avec cet
2: album. J'ai fait un album, j'ai préparé une grande tournée, j'ai un Olympia, parallèlement j'ai fait un symphonique, parallèlement je vais à l'étranger, là je pars chanter en Chine. Je n'arrête pas une seconde et j'ai tellement de chance de pouvoir dire ça.
1: Et nous, la chance de t'avoir aujourd'hui en ce dimanche sur RFM, première invitée, Hélène Segarra. On poursuit en musique avec un autre duo qu'on a beaucoup aimé. Moi, j'ai toujours aimé ce duo, je les ai connus, les reçus les deux d'ailleurs, Albano et Romina Power.
2: Oui.
1: Hein, Felicita.

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1: Hélène Segarren, Friends, c'est le nouvel album. Hélène, on voit ces noms prestigieux qui t'entourent. Alors, dans cet album, il y a Dino, Julien Doré, Florent Pagny, Laura Pausini, Garou, Anne Silla, Julie Zenati, Georges Jonathan. Alors, Lana Parilla, ça m'a surpris. C'est une comédienne, ça, de
2: Elvira de Santé. C'est une actrice connue, elle a des millions de.
1: Elle a joué la méchante sorcière.
2: Exactement, dans Once Upon a Time, depuis longtemps. Et c'est une amie depuis 14 ans. Et un jour, elle vient manger chez moi. Et je lui dis, t'as déjà chanté, toi ? Elle me dit, non, j'aimerais bien, mais j'ai jamais chanté de ma vie. Parce que je lui dis, moi, j'ai écrit un texte sur la sororité entre femmes. Et on est très proches, elle et moi. Elle dort chez moi et tout, tu vois.
1: Ah oui, vous êtes très amies.
2: Et elle me dit, et je lui dis, j'ai écrit un texte de femme sur la sororité. Et je trouve que c'est nous. Et donc, elle se met au micro à la maison avec moi. Et je lui dis, bah, vas-y, et je la coach. Et je la coach pour le chant, mais en plus, je la coach parce qu'elle chante en français pour la première fois. Et donc, moi, j'ai des vidéos.
1: C'est
2: que
1: très bien, ça rentre
2: on
1: bien.
2: On a des fous rires, mais vraiment, parce que toutes les phrases où j'ai mis des R, tu sais, le R, c'est le cauchemar des Américains. Donc, je ne sais pas si c'est. Je ne sais pas si. Où cette histoire nous mènera, donc pour elle, le mènera.
1: Et le titre sur l'album, c'est toi et moi.
2: C'est toi et moi, oui.
1: Voilà. Alors justement, tu as trois enfants, c'est ça ?
2: Oui.
1: Mais quelle est leur chanson préférée à eux ? Est-ce que tu le sais ? Est-ce qu'ils te l'ont dit ?
2: Non, je ne sais pas.
1: Tu n'as pas demandé ?
2: J'enquiquine pas mes enfants avec ma carrière.
1: Ah oui, c'est vrai ?
2: Non,
1: tu
2: non,
1: leur
2: moi,
1: demandes
2: moi,
1: pas ?
2: Moi, je préfère savoir ce que je vais lui faire à manger, moi, mon fils, tu vois. Maman, tu as fait quoi aujourd'hui ? Tu m'as fait un petit banana bread, maman ? Tu m'as fait,
1: banana bread ?
2: Ouais. Tu m'as fait un petit risotto, tu m'as fait un petit. Voilà, ça l'intéresse beaucoup plus.
1: Et Maya non plus, elle n'écoute pas, Maya ?
2: Si, elle écoute quand même. Maya a des très bons goûts musicaux. Elle a... De toute façon, mes enfants, ils écoutent beaucoup de musique vintage, mais je te parle de la belle musique rock vintage, etc. Ils ont vraiment des super goûts, quoi. Ils connaissent, ils sont très éclectiques aussi. Mais je ne pose jamais ce genre de questions. Les
1: jamais,
2: chansons,
1: tu
2: les
1: demandes
2: chansons.
1: Pas.
2: Les enfants, venez vous asseoir, maman veut savoir quelle est votre chanson préférée. Non, non, non.
1: Ah, moi, j'ai des artistes qui les proposent aux enfants. Ils leur demandent d'écouter quelle vous préférez, oui.
2: Bah, moi, ils l'ont entendu, hein, parce que je rentrais avec les maquettes, je retravaillais dessus, donc ils l'ont vécu. Mais en même temps, je ne veux pas les embêter avec ça. Ils ont forcément eu des bribes, des machins. Mon fils, là, quand l'album a été classé numéro 1, tout de suite,
1: le
2: il
1: plus
2: m'a
1: grand.
2: Écrit. Ouais. Non, le deuxième.
1: Le deuxième, Mathéo.
2: Il m'a dit félicitations, maman, je suis content, etc. Parce qu'il sait, il m'a vu bosser comme une folle, quoi. Et il a vu tout ce qu'il a fallu faire pour que cet album prenne vie, mais. Je passe pas l'album chez moi en m'asseyant avec mes enfants. Tiens, venez en prendre un apéro, on écoute maman chanter, tu vois. Non.
1: Hélène Segarra est avec vous, on écoute un dernier duo magnifique d'Alia que je ne connaissais pas. Elle, tu l'aimes évidemment, ça il fallait qu'il y soit dans cet album,
2: oui,
1: cette chanson.
2: Oui.
1: Évidemment, allez, on l'écoute, on en parle après.

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1: Hélène Segarra and Friends, Dinos, Julien Doré, Florent Pagny, Laura Pausini, Garou, Anne Silla, Julie Zenati, Georges Jonathan, Lana Paris, Philippe Catherine aussi, ouais, Vincent Dédienne, Dalia. Oui, très jolie chanson avec lui. Mmh. Tu l'as dompté, hein, le Philippe Catherine, ça c'est clair.
2: Oh, pas besoin, il est tendre, à croquer.
1: Alors, on l'entend là. J'ai beaucoup aimé aussi cette version. Avec Sung Si Kyung. Voilà. Hélène, c'est un grand plaisir de t'avoir accueilli. 30 ans de carrière, la tournée. Le 21 mars, ce sera à l'Olympia. Merci beaucoup d'avoir
2: accepté. Avec des super invités à l'Olympia.
1: Oui, de belles surprises.
2: Ouais. Ouais. Tu seras là ?
1: Je serai là. Mais écoutez, tu ne me fais pas monter sur scène.
2: Il y aura du monde sur scène, donc.
1: Oui, tant mieux. Non, il y aura mieux que moi. Hélène, c'est un grand plaisir. Merci d'avoir accepté d'être ma première invitée sur RFM le dimanche, chère Hélène.
2: Avec plaisir. Un bon dimanche à vous tous.
1: Merci. Je vous invite à me retrouver la semaine prochaine, dimanche prochain à 11h, en compagnie de l'acteur Thomas Sisley pour une nouvelle série sur TF1 qui s'appelle La Cible. Hélène Segarra, bonne journée. Bonne journée à vous tous qui nous écoutez. Merci de votre fidélité.
2: Merci.
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40: RFM, bienvenue, il est midi. Un titre de Céline Dion arrive dans 3 minutes 20.
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40: Vous allez donc pouvoir jouer et peut-être gagner votre séjour à Paris pour aller voir Céline Dion en carré or. Chance sur vous. Et voici Kyo pour la musique.

0: Pio sur RFM avec Le Chemin.
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0: Les retrouvailles de Céline Dion avec son public français, ça démarre la semaine prochaine, hein, vous le savez. Et pour ne pas voir le train passer sans monter à bord, il est temps de jouer. 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Bonne chance et pour s'échauffer avant le concert, voici Bonjour, Pardon, Merci sur RFM.
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0: après-midi avec Louise Attaque sur RFM, un groupe qui n'a pas eu besoin d'un gros label pour vendre des millions de disques. L'album Louise Attaque est sorti quasiment en dehors du système. Pas de gros budget promo, pas de plan marketing à l'époque. Et il est devenu malgré tout l'un des albums de rock français les plus vendus des années 90, avec plus de 3 millions d'exemplaires écoulés. J'espère que vous passez un bon dimanche sur les routes, peut-être direction le déjeuner chez les copains ou dans la famille. Moi c'est Paul de Montreuil et je suis bien content d'être avec vous pour partager le meilleur de la musique en plein cœur du week-end avec Vanessa Paradis qui arrive notamment, Divine Idylle. Je vous prépare aussi le nouveau Vianney et La Rousseau pour un clin d'œil plein de souvenirs à la fin des années 90. Bon week-end sur RFM.
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FM avec Larousseau qui était vendredi soir sur la scène du festival After Sound. Il y a plein de festivals en ce moment qui se lancent dans les programmations années 90 et 2000. C'est vrai qu'on s'y amuse bien en général. Et donc Larousseau était dans l'un d'entre eux à l'hippodrome de Pau ce week-end. Voici Vernis Rouge et Mathieu sur RFM.

On a la recette sur RFM pour vous qui êtes dans la cuisine, pour le repas dominical, dans les préparatifs, en train de faire dorer, d'ajuster les assaisonnements ou tout simplement en train de sortir un truc du congèle. C'est aussi une option. Vous écoutez le meilleur de la musique sur RFM et ça ne s'arrête pas. Avec Zazie, Louane et Bandolero, bienvenue à bord.

0: c'était Zazie en 1995. Un point, c'est toi, Zazie, qui sera en tournée en mars et jusqu'au mois de juin d'ailleurs, partout en France. La billetterie est ouverte. C'est toujours bien de se donner des idées cadeaux. J'espère que vous passez un bon dimanche, le week-end des riches en musique hein, sur RFM, avec notamment l'émission de Bryan Adams, tous les dimanches soirs. La star de la pop prend le contrôle d'RFM avec ses coups de cœur, ses histoires, sa musique. C'est franchement très bien fait, ça s'appelle le Bryan Adams Radio Show et c'est sur RFM le dimanche à minuit et en podcast gratuitement sur rfm.fr et l'appli RFM. Axel Red pour la suite. Suite de notre pause déjeuner avec Renan Luce également qui se prépare et Florent Pagny. Bienvenue, bon week-end.
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1: Avec peut-être un titre de Céline Dion. Si c'est le cas, vous pouvez gagner votre séjour à Paris pour vivre son concert en carré or. On surveille ça et on savoure la musique de Renan Luce.

0: Jean-Jacques Goldman sur RFM. Jean-Jacques Goldman qui ne sera pas sur scène avec Céline Dion pour sa série de concerts qui démarre samedi prochain à Paris. Mais ses chansons seront bel et bien là, évidemment. Céline Dion l'a confirmé d'ailleurs avec humour jeudi devant son hôtel parisien où elle échange longuement avec ses fans. Donc les fans lui demandaient quelle chanson elle allait interpréter. Elle dit je rêve de chanter toutes mes chansons, c'est évidemment pas possible. Elle explique que Jean-Jacques Goldman lui a donné un gros problème parce que c'est une bible de chansons qui va la suivre toute sa vie. Et donc elle est embêtée, elle dit je peux pas toutes les faire. Non, elle pourra pas toutes les faire. On verra en live donc quelle chanson elle fera, quelle chanson elle ne fera pas. Venez donc gagner votre séjour à Paris pour le concert de Céline Dion, ça se passe sur RFM. On écoute ça et derrière on va enchaîner avec les avions et Daniel Balavoine.
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1: Bon dimanche, à l'écoute du meilleur de la musique sur RFM. Voici les avions, nuit sauvage. Belle journée, bon week-end.

FM, le meilleur de la musique, c'est en non-stop. On vient d'écouter Daniel Balavoine pour le meilleur des années 80. Et on enchaîne avec une reprise qu'il fallait oser, hein, franchement. Jennifer reprend le plus grand classique de Dalida, Mourir sur scène. Le défi était grand, mais la mission est brillamment accomplie. On écoute ça et derrière, on sort la grosse orchestration avec Suprême de Robbie Williams.

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1: Marc Lavoine et Patrick Fiori sur RFM, c'est le meilleur de la musique avec Mylène Farmer pour la suite Libertine. C'était en 86, les paroles de la chanson étaient osées, le clip aussi. Certaines chaînes ont refusé d'ailleurs de le diffuser parce qu'on y trouve des femmes nues. Et évidemment, le résultat a été sans appel. La polémique a fait pour Mylène Farmer ce qu'aucune campagne de pub n'aurait pu faire. Ces censures, elles ont méchamment boosté les ventes de ce titre que l'on écoute maintenant. Et derrière, il y aura Lynn et Daniel Lévy. Bienvenue sur RFM.

0: Daniel Lévy sur RFM. Bon week-end. Vous connaissez le principe de l'ascenseur émotionnel. Un bel exemple nous vient d'Inde ces derniers jours. Un homme de 82 ans s'apprêtait à retirer sa pension de retraite quand il a découvert qu'il avait 68 millions d'euros sur son compte en banque. Kameshwar Mishra, c'est son nom. Il n'a pas cherché à utiliser ce pactole. Il a immédiatement contacté la banque et les autorités pour comprendre un peu d'où venait cet argent. Et donc, en effet, coup dur, c'était une simple erreur informatique. C'est moche. 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Rockwell pour la suite. La musique de The Fray également et Estelle sur RFM. Ne bougez pas.
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2: 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Oui.
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2: 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Et en attendant, voici The Fray.

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0: Dimanche après-midi, Genesis qui tirait à balles réelles sur les télévangélistes américains. C'était en 1991. Dans le clip, Phil Collins joue un prédicateur véreux qui réclame des dons en dollars à la télé. Alors ce qui est drôle, c'est, et aussi un peu pathétique d'ailleurs, c'est que pendant la diffusion aux États-Unis, pendant la diffusion du clip, de vrais croyants ont appelé le numéro fictif affiché à l'écran pour envoyer de l'argent, pensant que Phil Collins était un vrai pasteur. On ne sous-estime jamais assez la naïveté humaine. Bon week-end à l'écoute d'RFM, merci de me confier vos oreilles. Moi c'est Paul de Montreuil, avec vous jusqu'à 16h et avec le meilleur de la musique. Chumba Wamba arrive, j'adore ça. On va se caler également Camaro et Génération Céline pour le titre On ne change pas. Bienvenue sur RFM.
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Le collectif Génération Céline à l'instant sur RFM. Les chansons de Céline Dion grimpent fort dans les classements à quelques jours du premier concert de la star québécoise à Paris. Les plateformes de streaming musical ont partagé le classement des tubes de la chanteuse les plus écoutés en France. À votre avis, quelle est la chanson de Céline Dion la plus écoutée? Et ce, sur toutes les plateformes hein, d'ailleurs. C'est « J'irai où tu iras ». Oui, oui, le duo avec Jean-Jacques Goldman, c'est la chanson de Céline Dion la plus streamée en France. Vous écoutez RFM, Madonna dans un instant avec Music, Indochine aussi. Et là, c'est AA avec le très bon texte.

jardinage, bricolage, jardinage. 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Ça marche sur un vieux poste radio poussiéreux dans le coin du garage ou dans la voiture sur un sound system dernier cri. Voici Bob Marley.

0: Jean-Pierre Madère et son classique Macumba, c'est sur RFM. Alors au départ, pour cette chanson, Jean-Pierre Madère voulait vraiment écrire une chanson engagée sur une réfugiée politique hispanique venue travailler dans un cabaret. C'est d'ailleurs ce qu'il a fait, hein, quand on lit les paroles. C'est très loin d'être gay. Sauf que le rythme de la chanson est devenu tellement dansant que tout le monde a oublié le côté sombre du texte pour en faire l'hymne ultime des chenilles de mariage. Macumba, c'était en 85. On va avancer vers les années 90 avec le Fast Love de George Michael et Shania Twain. Personne ne l'impressionne et ça donne un des titres les plus cool de l'année 97. Bienvenue sur RFM avec une équipe de joyeux lurons tous les matins pour bien démarrer la journée. Écoutez.
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26: 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Avec peut-être un titre de Céline Dion qui arrive.
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0: Square Rooms, All Corley sur RFM. Ça fait partie des titres que vous retrouverez peut-être tout à l'heure dans le top 50 RFM. De 18h à 20h, tous les dimanches, ça se passe avec Vincent Richard. On se replonge dans les classiques des top 50, le fameux classement diffusé sur Canal Plus et Europe 1. C'était dans les années 80 et au début des années 90. Vous restez bien connectés, le titre de l'été arrive. J'ai dû l'écouter franchement 6000 fois en voiture avec mon fils cet été. C'est Die Die de Shakira et Burna Boy. Papa, on peut mettre la chanson du foot? Allez, c'est ça. Et juste avant, on enchaîne Medja et Corneille sur RFM.
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RFM avec ce chant de supporters signé Shakira. En France, on dit « Allez !» pour encourager notre équipe. En italien, on dit « Dai !» En japonais, on dit « Iku !» En espagnol, « Dale !» Et en anglais, « Let's go !» Ça donne « Dai, dai, Iku, Dale, allez, let's go !» Un autre monde, c'est à suivre sur RFM. C'était sur le dernier album studio d'un groupe qui allait imploser 2 ans plus tard.

Avec Alain Souchon, l'amour à la machine. Je vous rappelle qu'il est important de surveiller les titres de Céline Dion qui sont diffusés à l'antenne. Parce que dès que c'est le cas, vous pouvez jouer et repartir avec un séjour pour aller la voir, Céline Dion, en concert et en carré or, s'il vous plaît. Avec la personne de votre choix, c'est tout compris avec l'hôtel, avec le transport et tout. Bonne chance, ça arrive à tout moment. Laura Branigan pour la suite Self Control sur RFM.

0: Rise sur RFM. On approche de l'heure du goûter. Je me permets donc de glisser cette délicieuse annonce. Le rappeur américain Snoop Dogg recrute un goûteur de glace. C'est payé 10 000 dollars par mois. 3 mois de contrat, aucune formation exigée. C'est Snoop Dogg donc qui a créé sa marque de glace. Et alors c'est pas un hasard, hein. Son papa à Snoop Dogg a grandi dans une ferme laitière où on fabriquait de la glace à la main. Et donc bref, pour se développer à l'international, Snoop Dogg cherche du monde pour goûter ses glaces, pour repérer ce qui marche à l'étranger et proposer de nouveaux parfums. Vous voilà mis au courant et au parfum, c'est séduisant. Bon goûter à vous un petit peu en avance et bon après-midi sur RFM. C'était Paul de Montreuil, je vous dis à tout à l'heure, 20h pour RFM partie 80-90. Et d'ici là, Vincent Richard vous accompagne avec Keen pour la musique Everybody's Changing.
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3: Merci d'avoir choisi RFM et bienvenue, il est 16h. Et on vous offre, je vous le rappelle, vos places en carré or pour voir Céline Dion et votre séjour à Paris.
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3: Et puis la suite du meilleur de la musique avec le comparse justement de Céline Dion, Jean-Jacques Goldman dans quelques instants. Et on va commencer avec In Everybody's Changing. Bienvenue, c'est Vincent Richard.

La meilleure des années 80 sur RFM avec à l'instant Piazza Dora, Jermaine Jackson pour vous accueillir. Pas de pluie de prévu aujourd'hui normalement. Beaucoup de soleil, profitez bien, bon dimanche à vous. Il fait un peu chaud, on va se rafraîchir avec le meilleur de la musique. C'est Vincent Richard, juste

0: tout va bien. 20h-22h, n'oubliez pas également le top 50 RFM, évidemment, on en reparlera. Et puis n'oubliez pas qu'à n'importe quel moment, je peux déclencher un signal pour vous offrir vos places en Carré Or et votre séjour à Paris pour voir Céline Dion au mois d'octobre. Hé, hey, nous on est comme ça. Et puis la suite du meilleur de la musique, bien sûr, avec dans quelques instants David Guetta, Teddy Swims, Stones and I avec Gone Gone Gone. On s'écoutera de Verve et puis Amel Bent. Ça lui fait pas peur. Ma philosophie juste après ça sur RFM.
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en route à la suite du meilleur de la musique, bien sûr, avec David Guetta, Taylor Swift, Stone, Zana et Gone Gone Gone dans quelques instants. Mais tout de suite, on va lever le poing très haut avec Amel Bent, Ma philosophie sur RFM.

gros gros tube ça. Gone, gone, gone. Tones and I, David Guetta, Teddy Swims à l'instant sur RFM. D'autres tubes, évidemment, c'est le meilleur de la musique. Bon dimanche à vous avec Leona Lewis qui arrive dans quelques instants. Brian Adams et tout de suite un classique de 80. La masse sur RFM.

Everything I do it for you, Bryan Adams, à l'instant sur RFM. Notre collègue aussi, et ouais, c'est un chanteur, mais c'est aussi notre collègue sur RFM. Une exclusivité, puisque vous le retrouvez de minuit à 2h tout à l'heure pour son Bryan Adams Radio Show, où il nous fait part de sa playlist, des titres qu'il aime, mais également qu'il nous raconte plein d'anecdotes. C'est vachement bien. Pour retrouver l'émission précédente, d'ailleurs, n'hésitez pas, hein, ça se passe sur RFM.fr. Pour ce qui est de la suite, Phil Collins, dans quelques instants, Can't Stop Loving You. Et puis tout de suite, France Gall, on va hocher de la tête avec Babacar sur RFM.

0: l'album Velvet Rope de Janet Jackson, c'est que du bon ça. Mais alors très très bon. Whoops Now à l'instant sur RFM, du bon comme Céline Dion. Céline en concert très très prochainement, hein. Les premiers concerts vont commencer, mais nous on vous offre vos places en carré or pour voir Céline Dion au mois d'octobre, avec évidemment la totalité, hein, le transport, l'hébergement. Vous laissez pas comme ça en train de prendre ou marcher à pied ou de prendre vos transports en commun, pas du tout. On vous offre la totale, votre séjour à Paris. Évidemment pour ça, il faut être très attentif et attentif. Ça peut passer à n'importe quel moment, mais le petit signal qui vous permettra de vous inscrire, bien sûr, et je peux vous dire que ça passera dans l'heure qui suit. Promis, juré, craché. La suite arrive avec Florent Pagny, Bienvenue chez moi, et Anesteja aussi. Avec I'm Out of Love, juste après ça sur RFM.
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0: Bienvenue à vous, 17h sur RFM. Et vous verrez peut-être Céline Dion en carré or, avec également votre séjour à Paris à gagner.
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0: En attendant, on va s'écouter le meilleur de la musique de Damien de David, de Florent Pagny, ainsi que Anesteja. Bienvenue, bon dimanche, c'est Vincent Richard sur RFM.

0: La voix de Peter Kingsbury pour le groupe Cock Robin à l'instant sur RFM avec Just Around the Corner. Et puis vous n'oubliez pas évidemment que demain c'est la reprise pour certaines et certains d'entre vous, pour la majorité d'ailleurs d'entre nous. Et avec cette reprise, des fois on a du mal à se réveiller. C'est vrai qu'on a passé un petit week-end à faire la grasse mat, pourquoi pas. Bah, en tout cas pour vous réveiller, nous on a vraiment la méthode qu'il vous faut. 6h, 10h, c'est le meilleur des réveils. C'est avec Philippe Lelouch et Caroline Iturbide. C'est que du bonheur, du rire, quelques petites infos insolites. Bref, on se marre. Et puis il y a les courses à gagner également. 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Je vous aurais prévenu, je vais vous prévenir également, le signal Céline Dion arrive bientôt. On va se l'écouter avec Bonjour, Pardon, Merci. Il y aura aussi Jonas Byrne et Tom Jones. Et Sex Bomb après ça sur RFM.
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19: Vous écoutez Zazie,

0: C'était un extrait de Zazie, peu importe, sur RFM.
1: Bonjour, c'est Céline Dion sur RFM.
2: Et dans moins des minutes, il y aura le signal Céline Dion pour gagner vos places en carré or, du place de top, du VIP, hein. Et puis votre séjour à Paris, bien sûr, donc tenez-vous prêtes et prêts. Pour l'instant, c'est Tom Jones sur RFM.

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1: 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Bonjour, pardon, merci.

ça marche toujours. Hein. Dès qu'il y a une petite fiesta, on met le Jerv de Thierry Hazard à l'instant sur RFM, le meilleur de la musique. Et ça continue dans quelques instants avec les frères terribles, les frères Gallagher. On va s'écouter Oasis avec Whatever, Grégory Le Marchal pour De Temps en Temps. Et tout de suite, celui qui est en ce moment apparemment quelques petits soucis de santé. On espère vraiment et on croise les doigts que ça va aller mieux. Voici Lionel Richie sur RFM.

0: Les frères Gallagher, Whatever et Oasis à l'instant sur RFM. Attention, 18h, 20h. Eh ben, ça sera le top 50 RFM, bien sûr. Alors, je vous propose, évidemment, aujourd'hui, d'explorer l'année 1988. Et pour être encore plus précis, le 4 septembre 1988. C'est exactement ça qu'on va explorer ensemble. Le top 50 du 4 septembre 1988, 18h, 20h. C'est dans quelques instants sur RFM. Vous ne bougez pas, je vous retrouve juste après ça.
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0: Et bienvenue les petits clous, c'est Vincent Richard en effet. C'est parti donc pour le Top 50 RFM. Et aujourd'hui, je vous propose de redécouvrir le Top 50 du 4 septembre 1988. On commence avec la 50e place et l'entrée de Raft avec Femme du Congo. 49e, après avoir chuté lourdement, les Pet Shop Boys rebondent une petite place avec le titre Hot. 48e, c'est la reprise de Voulez-vous coucher avec moi par Sabrina qui regagne une place. 47e, Shadé avec Paradise. 46e, ça chute pour Kassav et leur titre Soleil, c'est la panique au dancing à la 45e place pour Zap. Shaker, lui, est à la 44e place de ce top 50 du 4 septembre 88. Il y avait Spania également avec Every Girl and Boy. 43e, Marie Myriam avec Dis-moi les silences. Et enfin, on arrive avec la 42e place et le titre qui a lancé clairement la carrière grand public de Princesse Erika. Un morceau qui sera remis sur le devant de la scène d'ailleurs près de 20 ans plus tard grâce à une célèbre publicité pour des assurances. Au slogan accrocheur, zéro tracas, zéro blabla, si vous voyez ce que je veux dire. Voici Trop de blabla, Princesse Erika, donc 42e de ce top 50 RFM.

bien monté une place du top 50 du 4 septembre 88. On y retrouvait Florent Pagny avec un titre sorti en mars 88, son tout premier single qui a marqué le lancement fulgurant de sa carrière. En se classant directement numéro 1 du top 50, c'était n'importe quoi. 40e, vous venez d'entendre le grand Étienne Dao avec Bleu comme toi. 32e, le Zoulou Blanc, comme on le surnommait Johnny Clegg et Sabuka avec Assi Bodanga. 38e, Force Rouge, Force Verte, Force Jaune, l'une des stars du club Dorothée, Bernard Minet avec Bioman. 37e, tout autre style, on retrouvait Patricia Classe avec D'Allemagne. Et enfin 36e, Eddie Grant avec son titre Give Me Hope Johanna. Johanna d'ailleurs qui était pour Johannesburg à l'époque de l'apartheid. Voici donc Eddie Grant dans le top 50.

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1: Et on récapitule un petit peu. À la 35e place de ce Top 50 du 4 septembre 88, on retrouvait François Fellman avec Je te retrouverai. 34e, le Taulier était en bonne position avec son live de Que je t'aime. Quand je parle de Taulier, bien sûr, je parle de Johnny Hallyday. Et la chute continuait pour Rick Astley avec Together Forever. 33e. En 1988, il y a également un film qui crée l'événement. Ce film, c'est Luc Besson qui va le sortir en mai 1988. Ce sera un carton avec plus de 9 millions de spectateurs. Clairement, la BO du film n'y est pas pour rien. Une BO signée Eric Serra. Ce film, c'est Le Grand Bleu. Et bien sûr, le titre qui marquera le Top 50, ce sera My Lady Blue, qui sera 32e le 4 septembre 88. Autre genre, vous venez de l'entendre, 31e, c'était Claudia Phillips and the Kicks avec Quel souci la avait aussi. Et là, 30e, Phil Barnet avec Qui tu vis. Et là, ce qu'on va se faire, c'est qu'on va s'écouter la 29e place de ce Top 50 du 4 septembre 88. Elle s'appelle Tiffany et son titre, c'était I Think We're Alone Now. On l'écoute juste après ça dans le Top 50 RFM.
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Et on continue de se remémorer le top 50 du 4 septembre 1988. Il y avait du lourd, comme ce qu'on vient d'écouter, évidemment, à la 27e place. Sir Elton John avec I Don't Wanna Go On With You Like That. Et puis, à la 26e place, c'était du bon petit rock comme on aimait dans le top 50. In Excess avec Devil Inside sur RFM.

À la 25e place, un extrait de son album aussi tellement long, vous êtes prêts et prêts. Introducing the Highline according to Rhetorian Strand Derby. C'était donc Train Strand Derby avec ça, Your Name dans le top 50 RFM. Vous venez d'entendre à l'instant Kylie Minogue, elle caracolée dans la 24e place, avec I Should Be So Lucky. Et 23e, Wet, Wet, Wet, se classer dans le top 50 avec Angela Hill sur RFM.

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2: Exactement, le top du 4 septembre 1988 avec à la 22e place le deuxième gros succès de Gérard Blanc qui se classait au total 21 semaines dans le top 50. Comme meilleur classement, 10e place. Gérard Blanc donc avec Du soleil dans la nuit. On continue de grimper dans ce classement du 4 septembre 88 avec à la 21e place un titre sublime signé J.V. Tastil, la BO d'un film tout aussi super, Bagdad Café, avec le titre Calling You. 20e, autre titre de Sabrina classé dans le top 50, All of Me. 19e, ça remontait bien fort pour S-Express qu'on vient d'écouter avec Theme from S-Express. 18e, le beau gosse Glenn Medeiros avec Lonely Won't Leave Me Now. Et enfin 17e, après son carton avec Voyage, Voyage, Desireless, était encore dans le top 50 avec John. On l'écoute après ça sur RFM.
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2: Absolument, et on explore aujourd'hui le 4 septembre 1988 au travers de ce Top 50. 18e, c'était le beau gosse Glenn Medeiros avec Lonely Won't Leave Me Now. 17e, et ben après son carton avec Voyage Voyage, Desireless était encore dans le Top 50. Le titre, c'était John. On l'écoute tout de suite sur RFM.

quel souvenir incroyable ce titre signé Bros. Ça en rappelle hein, des choses. Là, on est en 87 quand c'est sorti. Ça a d'abord cartonné dans plein de pays comme l'Angleterre, le Danemark, la Norvège et la Suisse avant de percer chez nous en France. Et se classer donc 16e du top 50 le 4 septembre 88. À la 15e place, c'est l'actrice et chanteuse Véronique Jeannot avec un titre écrit par Alain Souchon et Laurent Voulzy. Un titre dont le clip a été tourné d'ailleurs dans le sud de France, notamment certaines scènes hein, sur la base aérienne 701 de Salon de Provence en présence des pilotes de la patrouille de France 1988. C'est l'aviateur dans le top 50 RFM 15e.

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2: Alors, à la 14e place de ce top 50 du 4 septembre 1988, on retrouvait Herbert Léonard avec Tu ne pourras plus jamais m'oublier. 13e, vous venez de l'entendre, Eight Wonder avec sa chanteuse Patsy Kensit qui clairement ressemblait énormément à Kim Wilde. Allez voir les photos, vous allez voir. Elle était aussi actrice et c'était donc classée dans le top 50 avec son groupe et le titre I'm Not Scared. 12e, Sandra progressait avec Heaven Can Wait. Et enfin, on va l'écouter dans quelques instants, le King of Pop, Michael Jackson, avec Dirty Diana. C'est après ça.
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Top 50 RFM avec 10e donc les Australiens de Midnight Oil et Beds Are Burning. Vous venez d'entendre un instant UKM Kim Wilde était donc 9e. 8e, Marc Toesca, donc c'est George Michael, oui, avec son titre magnifique One More Try. Et à la 7e place de ce top 50, voici Ofra Oza, Imin Alou sur RFM.

la sixième position, c'est un titre qui est né en fait d'une pub pour des yaourts de la marque Chambourcy. À l'époque, Sandy Stevens avait été engagé, rémunéré comme choriste pour chanter le slogan devenu célèbre Chambourcy. Oh oui, le nouveau spot télévisé de la marque est devant la popularité en 45 tours, est enregistré pour Sandy qui reprend ce thème musical de la publicité et ça marchera bien avec J'ai faim de toi qui était donc sixième. Cinquième, Vanessa Paradis qu'on vient d'écouter avec Marilyn et John, l'amour secret entre Marilyn Monroe et John F. Kennedy. Et quatrième, la magnifique ballade de Jean-Jacques Goldman, Puisque tu pars. Troisième, l'incontournable de l'été 1988. On retrouve David et Jonathan avec Est-ce que tu viens pour les vacances. C'est dans le top 50 RFM.

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2: Allez, on rembobine un petit peu. Elsa Gladmédéros avec un roman d'amitié cartonné à l'époque. C'était incontournable. Alors, à mon avis, je dis ça avec le recul, hein, c'était peut-être un petit peu plus qu'un roman d'amitié. Mais bon, ça nous ne regarde pas. Et enfin, donc, à la première place, durant l'été 1988, on dansait tous comme des dingues sur Nuit de folie de début de soirée, qui restera d'ailleurs pas moins de 9 semaines numéro 1 dans le top 50. Voilà, c'est terminé pour aujourd'hui. Pour ce top 50 RFM, on a exploré ensemble le 4 septembre 1988. Et vous pouvez évidemment tout retrouver sur rfm.fr. Et nous, on se retrouve la semaine prochaine pour un nouveau top 50, une nouvelle année et une nouvelle semaine. Bonne fin de week-end sur RFM.
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2: RFM, il est 20h. Céline Dion en concert, c'est à vivre grâce à RFM.
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2: Et en carré or, royal, on reparle de ça tout à l'heure, mais pour le moment, place à la musique. Avec Michael Cimello, Maniac, sur RFM.
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0: Bon dimanche soir sur RFM. Salut à vous qui êtes sur les routes de France, de retour de week-end notamment.
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0: Le monde de la route est d'ailleurs en train de changer hein, avec les véhicules électriques. Donc il y a des bornes qui s'installent partout et les routes nouvelle génération fleurissent en Suède. Et j'en ai aussi croisé en France sur des petites zones test. Des portions de route permettent désormais de recharger les bus ou les camions électriques pendant qu'ils roulent. La technologie utilise l'induction comme pour les smartphones. Donc c'est des bobines de cuivre qui sont enterrées directement sous l'asphalte. Et dès qu'un véhicule équipé d'un récepteur passe au-dessus, le transfert d'énergie se déclenche automatiquement, sans aucun câble et quelle que soit la vitesse. On est vraiment dans le futur. On est aussi dans le passé, grâce à RFM Party 80-90. On se replonge dans ces deux décennies de musique, avec droit devant nous ZZ Top, Gloria Estefan et Céline Dion. Ça veut dire que vous allez pouvoir jouer.
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0: ZZ Top dans RFM Party 80-90.
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0: Ouh, il est temps de jouer, ça y est, un titre de Céline Dion va démarrer et c'est donc la possibilité pour vous de repartir avec un séjour complet direction Paris pour aller voir Céline Dion en concert en carré or. Ce sera au mois de mai 2027 avec la personne de votre choix. 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Bonne chance, RFM au 7 39 16. Céline Dion, l'écoute maintenant, on révise nos classiques avec les derniers, seront les premiers et derrière il y aura Chris de Berg et Ayam. Bonne soirée.

Chemise Dragon, Stan Smith. On vient d'écouter I Am. Merci d'être là sur RFM pour danser le Mia et pour replonger avec humour dans l'ambiance des soirées marseillaises des années 80 au son de George Benson. Bon dimanche soir, jusqu'à minuit, c'est RFM partie 80-90 avec le meilleur de ces deux décennies, sélectionné avec soin, avec amour, avec passion. On écoute Men at Work pour la suite, François Feldman également, et là c'est Vandalen. Jump sur RFM.

dans RFM Party 80-90 et on enchaîne avec Jennifer Page. Jennifer Page qui cet été encore sillonnait les festivals américains consacrés aux années 90 et 2000. C'est la tendance, comme ici en Europe. Donc les fans se retrouvent autour des souvenirs des artistes marquants de cette époque. Et comme sur RFM, ça fait du bien. On écoute Crush avant Serge Gainsbourg.

0: première règle du Fight Club est il est interdit de parler du Fight Club. La seconde règle du Fight Club est
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0: RFM, avec Serge Gainsbourg qui reprenait Édith Piaf. Mon Légionnaire, c'était en 1987. Pour cet album enregistré entre New York et Paris, Gainsbourg a imposé une règle stricte en studio. Pas de retouches numériques sur sa voix. Le son si particulier, le son caverneux et enfumé que l'on entend sur ce titre, c'est pas un effet de mixage, hein. C'est le résultat de sa voix posée en une seule prise avec une gitane allumée à la main et un verre de pastis pas loin, du pur 15 bars. J'espère que votre dimanche soir se passe bien, le week-end n'est pas fini. Non. Jusqu'à minuit, on est ensemble et on s'apprête à démarrer une deuxième heure d'RFM Party 80-90. On fait ça avec Supertramp, Mano et Gilbert Montagnier.
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0: Belle soirée sur RFM. Je vous rappelle que Céline Dion est à l'honneur en ce moment.
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0: Avec un séjour à gagner pour aller la voir en concert avec la personne de votre choix dès que vous entendez un de ses titres. Mais pour le moment, voici Supertramp et Gilbert Montagnier.

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It's Running Again, Super Tramp est sur RFM. Et pour la suite, du rap celtique. Du rap celtique ? C'était la réaction choquée hein, de la plupart des directeurs artistiques à l'époque qui levaient les yeux au ciel. Qu'est-ce que c'est que cette histoire ? Bon, bah, le résultat, c'est 1,5 million d'exemplaires vendus et une victoire de la musique. Voici la tribu de Tana, Mano sur RFM.

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0: week-end avec Madonna et RFM. Comment va votre compte en banque ?
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0: Il y a quelques jours en Inde, un homme de 82 ans s'apprêtait à retirer sa pension de retraite quand il a découvert qu'il avait 68 millions d'euros sur son compte en banque. Kameshwar Mishra n'a pas cherché à utiliser ce pactole. Il a immédiatement contacté la banque et les autorités pour comprendre d'où venait cet argent. Et en effet, coup dur, c'était une simple erreur informatique. Il n'y a jamais eu cet argent sur son compte. 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

0: 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Thierry Pastor pour la suite. Michael Jackson également et les Pointer Sisters.
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Remember the Time, Michael Jackson sur RFM. C'était l'époque où il y avait des gros sous hein, dans la musique. Et pour ce titre, Michael Jackson s'est fait plaisir. Il s'est offert, on s'en souvient, un clip sous forme de mini-film avec Eddie Murphy en pharaon, le mannequin Iman en reine et Magic Johnson qui débarquait carrément en pharaon magicien. Ça reste un des clips les plus chers jamais produits. Vous êtes sur RFM, bon week-end avec un petit Ophélie Winter que je vous ai calé. Et juste avant, c'est The Stranglers avec Always the Sun. Bon dimanche soir avec RFM.

0: Billy Joel est là. Gloria Gaynor également, qui du haut de ses 82 ans possède son compte Instagram. Elle y partage des stories quasiment tous les jours. Grande dame, grand personnage, Gloria Gaynor, que l'on écoute maintenant avec I Am What I Am.
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0: sur un sample de Michael McDonald, le boss de la J-Funk, Warren G sur RFM.
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0: La J-Funk, ça venait de la côte ouest avec des rythmes lents, des synthés aériens. Il y avait aussi souvent des chœurs vocaux féminins. Et puis, la grosse différence avec le reste du rap américain de l'époque, c'était aussi l'imagerie très californienne avec l'esthétique baignée de soleil, de voitures low rider. On va travailler notre articulation avec John Scatman pour la suite sur RFM. On va aussi écouter Gold. Bref, c'est une belle soirée que l'on passe ensemble jusqu'à minuit. Et ensuite, ce sera le Bryan Adams Radio Show. Écoutez.
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0: 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RFM 22h01. Bon dimanche avec Céline Dion à l'honneur.
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0: Ce soir encore, dès que vous entendez un de ces titres, vous pouvez gagner votre séjour à Paris pour aller la voir en concert et en carré or avec qui vous voulez. Trop bien. Pour le moment, voici Gold.

FM avec Jean-Louis Aubert et Temps à nouveau, qui est sorti en 1992 sur le tout premier album solo de Jean-Louis Aubert, Bleu, Blanc, Vert. C'était le titre qui annonçait la renaissance de Jean-Louis Aubert après la fin du groupe Téléphone. Et ce titre, il continue de le chanter sur scène d'ailleurs. Il a participé à pas mal de festivals cet été et il va là s'envoler pour les eaux turquoises du Pacifique. Il sera au Francopholis de Nouméa en Jean-Louis Aubert. Ce sera le 11 septembre et puis le 19, les Francopholis de Tahiti. Oh, la chance, je suis pas du tout jaloux. Dans un instant, Paul Young avec Come Back and Stay, les avions également et Koto sur RFM.

Vous écoutez RFM Partie 80-90 avec Norma Ray à l'instant et pour la suite, le générique du film SOS Fantôme qui a fait l'objet d'un mini-scandale musical. Huey Lewis a attaqué Ray Parker Jr. en justice, l'accusant d'avoir pompé sa chanson I Want a New Drug, et c'est vrai que, bah, quand on écoute, ça ressemble un peu au thème de Ghostbusters. À l'époque, l'affaire s'est réglée à l'amiable, à l'abri des regards, jusqu'à ce que Huey Lewis en parle publiquement des années plus tard dans une interview violant l'accord de confidentialité. On écoute Ghostbusters.

en ce dimanche soir. Armand Van Holden est sur RFM. Vous êtes en plein cœur d'RFM partie 80-90. Paul de Montreuil pour vous accompagner pour vos retours de week-end un peu tardifs, peut-être, ou alors tranquillement à la maison. Ambiancé par le meilleur de la musique avec Casso. J'adore ce son. Tout droit venu des années 80. C'est sur RFM.

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0: dans RFM Party 80-90. À tout moment ici, il peut aussi avoir un titre de Céline Dion. Et alors là, vous pourrez jouer. Vous le savez, Céline Dion est déjà à Paris. Elle échange régulièrement ces derniers jours avec ses fans devant son hôtel parce qu'elle va démarrer sa série de concerts le week-end prochain. On vous a déjà fait gagner des places et des séjours pour cette série de concerts. Et on remet en jeu un autre séjour pour aller la voir cette fois-ci en mai 2027 avec la personne de votre choix et en carré or. Hôtel, transport, concert, on s'occupe de tout. Trop bien ça! Pour gagner le séjour, vous jouez à tout moment.
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0: À tout moment, quand un titre de Céline Dion est diffusé. Vous avez compris l'idée. Yazoo, Ice MC et Blondie pour la suite d'RFM Party 80-90.

0: I'm Every Woman, c'est une reprise d'un classique de Chaka Khan et c'est sur RFM.
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0: Whitney Houston, donc, que l'on vient d'écouter, elle a enregistré ce titre en 92 pour la BO du film Bodyguard. Oh là là, quel film, quel film. Je rêvais à l'époque d'être Kevin Costner. Tu veux faire quoi quand tu seras grand? Bodyguard, garde du corps. Ou Kevin Costner, un des deux. Pour la suite sur RFM, il y a une véritable soupe de langue. Hein. Vous vous souvenez peut-être du clip de Damon, You Are My High. C'est ce qu'on appelait un French Kiss, ou une soupe de langue. Un plan séquence interminable de grands bisous. C'était toute une époque, et c'est donc Damon que l'on va écouter. You Are My High, juste après Billy Idol, Dancing With Myself sur RFM. Bon dimanche soir.

vainqueur de ce dimanche soir. Japanese Boy, souvenir, c'est Aneka dans RFM Party 80-90. Miami Sound Machine pour la suite avec le très bon Conga. Et juste avant, c'est Britney. Baby One More Time sur RFM. Très belle fin de week-end.

Show est sur RFM et vous aussi. Ah bah ça tombe bien. Merci d'être là, fidèle au poste en ce dimanche soir. Dans quelques minutes, Bryan Adams va prendre le contrôle d'RFM avec le Bryan Adams Radio Show. Et juste avant, je vous cale Michael Fortunati et Inner City. Good Life sur RFM.

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0: Mora sur RFM, Tarzan Boy, bon week-end.
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0: Je pose les yeux sur l'horloge et constate que c'est la fin de l'émission. Merci de l'avoir suivi. Merci d'avoir été avec moi en ce dimanche soir. On recommence demain, évidemment. RFM Party 80-90, c'est du dimanche au jeudi, de 20h à minuit. À demain donc, les copains. Et puis profitez bien de la suite de la nuit qui s'annonce belle avec Bryan Adams, la star Bryan Adams, qui prend le contrôle d'RFM tout de suite.
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